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1: Bonjour à tous. Des nouvelles des Français cas contact du foyer d'antivirus. 26 personnes qui ne présentent aucun symptôme de la maladie. Parmi elles, 4 enfants, tous testés négatifs. Les patients restent hospitalisés le temps de leur isolement. Pendant ce temps, l'agence sanitaire de l'Union européenne se veut rassurante. Les investigations préliminaires basées sur le séquençage du génome montrent qu'il n'y a aucune mutation du virus. À Bordeaux, 1700 personnes étaient confinées sur un paquebot hier. La faute à une épidémie de gastro-entérite. Environ 80 passagers et membres du personnel touchés. L'isolement va se poursuivre pour les malades. L'équipe médicale du bateau de croisière les prend en charge. Les personnes non symptomatiques, elles, peuvent débarquer. Il n'existe aucun lien avec l'antivirus. Il est accusé de viol ou d'agression sexuelle sur 18 enfants. Un babysitter mis en examen dans le Nord, à Lille et son agglomération. Le suspect a déjà été condamné par le passé pour des violences sexuelles sur un enfant qu'il gardait à Nice. Condamné à 5 ans de détention en 2020, il est ressorti avec une interdiction d'exercer une activité en lien avec les mineurs. Il a pourtant multiplié les missions de garde d'enfants. Dans l'Oise, un bébé est retrouvé avec plus de 2 grammes d'alcool dans le sang après une journée à la crèche. L'établissement fait l'objet d'une fermeture administrative temporaire. Une enquête préliminaire contre X a été ouverte. Un honneur comme j'en ai peu connu, les mots de Donald Trump en Chine. Le président américain a été reçu par son homologue Xi Jinping qui lui a déroulé le tapis rouge. Donald Trump estime que les deux hommes doivent être partenaires et non rivaux. Il promet une relation plus forte que jamais. Restent les sujets qui fâchent, du commerce à l'Iran en passant par Taïwan. Et puis en foot, le PSG s'offre un 5e titre de champion de France consécutif, le 14e de son histoire. Les Parisiens l'ont emporté 2-0 hier soir à Lens, match en retard de la 29e journée. Pour finir le championnat, le PSG se déplacera sur la pelouse du Paris FC dimanche pendant que Lens ira à Lyon. Voilà pour l'essentiel de l'info. Excellente matinée.
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1: Le documentaire Station Lacône, enfance gelée, a recueilli des témoignages de personnes ayant été, durant leur enfance, assignées à résidence à Lacône. Il a été diffusé à la suite d'une restitution de travail sur la Shoah par des étudiants de l'université Champollion d'Albi. C'était le 14 avril dernier à la salle L'Octave à Lacône. Nathan Claver, réalisateur du documentaire.
2: Ce travail documentaire, je l'ai réalisé dans le cadre d'un Master 2 en création documentaire à l'université Paul Valéry. Donc c'est un prolongement du travail que j'avais fait à Lacône, auprès de la communauté de communes, toujours en stage, mais dans un master histoire publique. Et donc ce travail de circuit sonore à l'intérieur du centre-ville, ça c'est encore en travail. Je me suis replongé dans cette histoire auprès des témoins, des témoins du coup qui étaient enfants à l'époque, qui avaient donc 2 ans, 5 ans, 8 ans, et qui ont des souvenirs qui sont plutôt des flashs en fait, qui sont des mémoires des fois traumatiques. Et rapporté aussi, par exemple pour Jacques, qui est un des personnages du film, il rapporte du coup son histoire, mais il n'a pas connu directement son père en tant que tel, parce qu'il a été déporté à Auschwitz, après une rafle à Lacône. À travers ce film, j'essaye de montrer comment ces personnes qui étaient enfants à l'époque essayent de se remémorer cette histoire, de commémorer aussi, et comment les Laconais, qui ont accueilli ces assignés à résidence, ont entretenu des relations avec eux, et ça perdure encore avec le temps. Il y a vraiment une dynamique à Lacône de commémoration qui est très importante et qui continue d'être fait. Donc moi je suis très content que ce documentaire participe de ça, parce qu'il va être présenté au Musée des Mémoires Laconaises en même temps que l'exposition d'assignation à résidence et de déportation du musée. Moi j'étais très ému de partager ce travail avec les collégiens, et je pense que les collégiens ont été aussi touchés, et j'espère qu'ils seront attentifs maintenant à ce travail de mémoire qui est fait à Lacône.
1: Le film sera aussi visible en novembre prochain au cours du festival Contrechamp à la salle L'Octave à Lacône.
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1: À Montauban, Samir Salemi expose ses œuvres aux 8 rue Voltaire. Cet artiste peintre présente ses dernières créations. Plusieurs collections sont exposées. Les peintures à l'huile des jardins imaginaires en passant par les tableaux à l'acrylique de la série Iris. Une exposition rendue possible après 10 ans de travail.
2: Je mets en avant 10 ans de recherche, surtout jardin imaginaire. Donc c'est du pointillisme, c'est inspiré du pointillisme. C'est des tableaux à l'huile. Mais il y a autre chose. Il y a les premiers tableaux d'il y a une vingtaine d'années qui étaient déjà le début du pointillisme et du jardin imaginaire et du jardin provençal. Donc cette thématique du jardin imaginaire, je l'ai commencé il y a une trentaine d'années. Là, je présente vraiment un travail abouti et je suis fier de ce que je présente parce que c'est vraiment 10 ans de travail. Les tableaux, j'ai certains tableaux par exemple, certains amis me font rire en me disant tu pourrais les vendre au kilo tellement ils sont très très lourds, donc c'est de l'huile, c'est des tableaux qui pèsent jusqu'à 80 kilos le tableau, c'est beaucoup de travail, ça a pris beaucoup de temps, et donc faire un titre pour l'expo, ça serait réducteur par rapport aux autres travaux qui sont présentés et qui sont aussi inspirés du jardin imaginaire et du travail que je fais depuis une vingtaine d'années. Au total, on est sur 70 tableaux exposés, 40 aujourd'hui, et sur les 2 mois, là, ça va tourner. On va mettre de nouvelles pièces. Ce qui est extraordinaire, c'est que j'ai presque un mini atelier derrière où je pourrais travailler. Et donc, j'ai l'intention de faire des jardins imaginaires, de continuer à bosser ici sur des petits formats.
1: Samir Salemi expose une nouvelle fois ses tableaux sur Montauban. 13 ans après sa dernière exposition au théâtre Olympe de Gouges, cet artiste explore aussi bien le pointillisme que le monochrome. Ses 70 toiles sont visibles pour les visiteurs jusqu'au 30 juin, au 8 rue Voltaire.
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0: Bon réveil à vous, il est 7h, c'est Jérôme pour vous accompagner tout ce matin jusqu'à 10h sur CFM Radio. Profitez bien de ce long week-end de l'Assomption, c'est peut-être un petit peu lève-tôt là ce matin, mais c'est tant mieux, on va se réveiller en musique avec Bruce Springsteen d'ici quelques minutes. Et puis là tout de suite, on retrouve l'essentiel de l'actu avec François Germa.
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0: Les principaux titres donc de ce jeudi 14 mai. Bonjour François.
2: Bonjour à tous. Une rencontre au sommet entre les deux plus grandes puissances mondiales. Donald Trump rencontre en ce moment à Pékin son homologue chinois Xi Jinping. Le président américain s'est dit impressionné par le faste de l'accueil qu'il a reçu. Il plaide pour construire une relation forte avec la Chine alors que les sujets de désaccord ne manquent pas, notamment sur la question de Taïwan. Le président américain promet que les relations entre la Chine et les États-Unis vont être meilleurs que jamais. 8 cas d'antivirus confirmés dans le monde, dont 2 décès. C'est ce que nous apprend l'OMS. La souche du virus détecté est celle des Andes, transmissible entre humains. Il n'existe ni vaccin, ni traitement spécifique contre l'antivirus qui peut provoquer un syndrome respiratoire aigu. En France, les 26 personnes cas contact ne présentent aucun symptôme de la maladie. Que s'est-il passé dans une micro-crèche de l'Oise? Au mois de mars, des parents ont récupéré leur bébé de 21 mois, alcoolisé après une journée dans l'établissement. La fillette avait plus de 2 grammes d'alcool dans le sang. Les parents ont déposé plainte et une enquête contre X a été ouverte. La micro-crèche fait depuis l'objet d'une fermeture administrative temporaire. La marche arrière des États-Unis. Ils renoncent à demander une caution aux supporters de certains pays en développement qualifiés pour la Coupe du Monde de foot. Une caution de 5 000 à 15 000 dollars était demandée pour obtenir un visa, somme remboursable à leur retour au pays. La mesure a finalement été mise de côté. Le foot chez nous est le 14e titre de champion de France de l'histoire du PSG. Les Parisiens sacrés après un match en retard de la 29e journée hier soir. Victoire 2-0 contre leur dauphin Lensois. On disputait également hier soir une autre rencontre comptant pour la 29e journée. Brest a perdu 2-1 sur sa pelouse face à Strasbourg. Et puis la circulation est dense aujourd'hui sur les routes pour le week-end de l'Ascension. Bison futé, voie rouge sur le nord-ouest dans le sens des départs. Partout ailleurs, c'est orange. Prudence et patience au volant. Voilà pour l'info, excellente matinée.
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0: 5 Seconds of Summer, Hold Me. Il est bientôt 7h10 et on va se tourner vers le Tarn-et-Garonne. D'ici quelques minutes, on va retrouver Cédric qui était en stage il y a quelques semaines à CFM Montauban, stage journalisme. Il s'est rendu à la nouvelle exposition de Samir Salemi, située dans la zone nord de Montauban. On va l'écouter, Samir Salemi, d'ici quelques minutes au micro de Cédric. Et puis, juste avant, moi, je vous parlerai de la météo de tous vos départements. Aujourd'hui, c'est One Republic qui arrive très vite. Need Your Love.
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1: Des averses faibles ce matin et ça se poursuivra cet après-midi avec un ciel très couvert sur tous vos départements. Ce matin, on compte déjà 12 à Cahors et 9 à Montredon, 11 à Aquélus et 13 à Montauban, 7 seulement à Nage et 13 à Cagnac-les-Mines, 9 du côté de Luc-la-Primaube et 11 à Toulon-Jacques. Cet après-midi, on attend jusqu'à 12 à Montcuquet, 10 à la Bastide-Murat, 12 à Saint-Antonin et 14 à Castelsarrasin, 10 à Vaour et 7 seulement à Murat-sur-Vèbre, 12 à Saint-Affrique à Villefranche de Rouergue. Et puis n'hésitez pas aujourd'hui à souhaiter une bonne fête au Mathias en ce jeudi 14 mai. Dans un instant, on focus sur la nouvelle exposition de Samir Salemi située dans la zone nord de Montauban. On va écouter l'artiste au micro de Cédric dans quelques minutes dans le coup de projecteur.

0: YouTube Magnificent, 7h21. Dans une petite dizaine de minutes, on se retrouve pour que je vous donne quelques bonnes idées de sorties à faire, peut-être notamment dans ce week-end de l'Ascension qui démarre. Et puis, tu sais, là, on continue en musique aussi. Rookin, populaire, c'est dans un instant. Mais là, tout de suite, c'est l'actu locale avec le coup de projecteur de CFM Montauban. Et au micro de Cédric, c'était l'artiste Samir Salemi qui parle de sa nouvelle exposition dans la zone nord de Montauban.
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2: À Montauban, Samir Salemi expose ses œuvres aux 8 rue Voltaire. Cet artiste peintre présente ses dernières créations. Plusieurs collections sont exposées. Les peintures à l'huile des jardins imaginaires, en passant par les tableaux à l'acrylique de la série Iris. Une exposition rendue possible après 10 ans de travail.
3: Je mets en avant 10 ans de recherche, surtout jardin imaginaire. Donc c'est du pointillisme, c'est inspiré du pointillisme. C'est des tableaux à l'huile. Mais il y a autre chose. Il y a les premiers tableaux d'il y a une vingtaine d'années qui étaient déjà le début du pointillisme et du jardin imaginaire et du jardin provençal. Donc cette thématique du jardin imaginaire, je l'ai commencé il y a une trentaine d'années. Là, je présente vraiment un travail abouti et je suis fier de ce que je présente parce que c'est vraiment 10 ans de travail. Les tableaux, j'ai certains tableaux par exemple, certains amis me font rire en me disant tu pourrais les vendre au kilo tellement ils sont très très lourds. Donc c'est de l'huile, c'est des tableaux qui pèsent jusqu'à 80 kilos le tableau. C'est beaucoup de travail, ça a pris beaucoup de temps. Et donc faire un titre pour l'expo, ça serait réducteur par rapport aux autres travaux qui sont présentés et qui sont aussi inspirés du jardin imaginaire et du travail que je fais depuis une vingtaine d'années. Au total, on est sur 70 tableaux exposés, 40 aujourd'hui, et sur les 2 mois, là, ça va tourner. On va mettre de nouvelles pièces. Ce qui est extraordinaire, c'est que j'ai presque un mini atelier derrière où je pourrais travailler. Et donc, j'ai l'intention de faire des jardins imaginaires, de continuer à bosser ici sur des petits formats.
2: Samir Salemi expose une nouvelle fois ses tableaux sur Montauban. 13 ans après sa dernière exposition au théâtre Olympe de Gouges, cet artiste explore aussi bien le pointillisme que le monochrome. Ses 70 toiles sont visibles pour les visiteurs jusqu'au 30 juin, au 8 rue Voltaire.
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Ziad Al-Saman, Wake Up, il est bientôt 7h30, quasiment, et c'est le moment tout de suite de retrouver votre rubrique culturelle pour ne rien rater des sorties près de chez vous. En ce moment, au musée d'art moderne de Cordes-sur-Ciel, vous pouvez admirer l'expo Terre Cordaise, une exposition de céramique contemporaine par des céramistes cordés. Elle est à voir jusqu'au 18 mai à la Maison du Grand Fauconnier à Cordes tous les jours de 14h à 17h. Et puis à Montauban, la Maison du Crayeur accueille jusqu'au 30 mai l'exposition Puntatura de Joan Carles Coderc, un artiste plasticien d'expression occitane dont le travail mêle graffiti, design typographique, peinture et influences issues des arts populaires méridionaux. Il explore les liens entre langue, mémoire et expression artistique dans une démarche sensible où couleurs, gestes et formes dialoguent librement. Et puis on termine avec la saison 3 du festival du film de rando Histoire et Crapahute. Elle sera de passage à Rodez ce samedi 16 mai au cinéma CGR à 17h. Le festival présente des films ayant pour toile de fond la randonnée. Chaque séance présente 3 aventures humaines, 2h45 de sensations et d'émotions sur fond de paysages grandioses. L'un des créateurs du festival est présent sur chaque date pour animer la soirée et échanger avec le public. Plus d'infos sur le site histoirecrapahut.com. Voilà pour cette rubrique culturelle ce matin. On y revient sur ces sorties d'ici une heure environ sur CFM Radio. Là, on écoute Juliette Armanet, Partir en jour.

0: Fabrice et Sylvain Dutu, ici ou là-bas. Sylvain Dutu, que l'on retrouvera d'ailleurs dans pas longtemps au festival Marie-Haute à la Salvata sur Agoute, le dimanche 24 mai. Et on aura des places d'ailleurs à vous faire gagner, notamment pour ce concert et d'autres concerts du festival Marie-Haute dès lundi prochain sur ECFM, dès la semaine prochaine. Donc, et puis on va retrouver l'actu locale d'ici quelques minutes. Ce sera avec David de CFM Rodez. D'ici là, Synapson, Camrad côté son. Et puis moi, je vous retrouve aussi dans quelques instants pour parler de la météo aujourd'hui sur vos départements.
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1: Les nuages bien installés dès ce matin et jusqu'en fin de journée, surtout le nord-ouest de l'Occitanie. On attend aussi de faibles averses sur l'ensemble de vos départements. Pour ce matin, il fait 11 à l'Albin qui est à Figeac, 13 à Montachet, 11 à la Bastide de Peine, 9 seulement à Brassac et 13 du côté d'Albi, 9 ce matin à Saint-Rémy et à Aunay-le-Château. Cet après-midi, ça remontera à 12 à Saint-Cyr-la-Popie, puis l'Évêque, 13 à la Française et 10 à Saint-Projet, 12 à Monestier, 9 seulement du côté de la Salvetat sur Agoute, 11 à La Fouillade et 9 cet après-midi à Rodez. Et puis n'hésitez pas, si vous en connaissez aujourd'hui, à souhaiter une bonne fête au Mathias en ce jeudi 14 mai. Un focus sur l'actu local dans quelques instants, dans le coup de projecteur de CFM Rodez avec David.

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0: Synapson avec Team Dup et Las et le single Toujours. Il est 7h50, vous retrouvez vos infos dans quelques minutes à 8h. Et puis d'ici là, c'est Brocombe, Lewis Capaldi aussi à écouter sur CFM avec Stay Love. Passez une très très bonne matinée avec nous sur CFM Radio. C'est Jérôme pour vous accompagner jusqu'à 10h. Et là tout de suite, et bien, on va voir ce qui se passe du côté de l'Aveyron avec David de CFM Rodez.
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2: Le patrimoine, c'est pas que des cathédrales, des châteaux, de grands monuments. C'est aussi de plus petites choses qui passent presque inaperçues. La preuve avec un sujet consacré au décrotoir de la ville de Rodez. Dans le nouveau numéro de Patrimony, Bernard Verdier, directeur de publication du trimestriel.
3: Et c'est vrai que la plupart des gens, on n'y fait plus attention parce qu'on s'en sert plus. Moi, je me rappelle qu'au gamin, encore, on s'en servait parce que toutes les rues n'étaient pas goudronnées. Et quand on avait de la boue sous les chaussures, il valait mieux la gratter avant de rentrer si on se faisait engueuler par la mer.
2: Il y a tout un tas de formes différentes, là, j'ai envie de dire. L'imagination était aussi au pouvoir en matière de décrotoir.
3: Oui, parce que, bon, à l'époque, il n'y avait pas Laurent Mélin, il n'y avait pas Castorama. Enfin, moi, là, je fais de la pub, mais il ne faudrait pas. Mais il n'y avait pas de grande surface de bricolage. Donc, c'était le forgeron du coin mais qui faisait quelque chose adapté et puis à son goût. Et avec de l'imagination aussi. On voit certains des décrotoirs que présente Christine qui demandent de la recherche presque artistique, un peu comme des équerres, et oui, qui présentent une lame assez fine, de façon à ce qu'on puisse bien gratter la chaussure dessus, et après avec des formes des très très très différentes les uns des autres. Donc là, il va falloir que les lecteurs, eh bien, quand ils vont dans les rues de Rodez, parce que bien sûr, ça dans les lotissements, ça y est plus, mais dans les rues de Rodez, ils vont les trouver, surtout que Christine a fait un travail fabuleux, c'est que là, je les ai sous les yeux, on en voit boulevard Fabier, boulevard Flaugère, avenue Victor Hugo, Reynal, rue Loudun, elle a fait des photos précises, quoi, sur des lieux précis.
2: Christine, c'est Christine Scherer, auteur de ce papier de 4 pages, donc sur les décrotoirs de la ville de Rodez. À lire aussi dans ce numéro de printemps de Patrimony, un sujet passionnant sur la Révolution française sur l'Aubrac, ou encore un papier consacré à un grand rapace de retour par chez nous, le cirque à être Jean Leblanc.
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0: 8h toujours, Jérôme, avec vous pour vous accompagner en ce jeudi matin. Peut-être une petite grasse matinée pour vous et pour les leftos. En tout cas, ce sera John Steers d'ici quelques instants avec Pure. Là, tout de suite, on retrouve l'essentiel de l'actu de ce jeudi.
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0: C'est le flash info de François Germain. Tout de suite, bonjour François.
2: Bonjour à tous. Des sourires de façade, mais en toile de fond, des sujets qui fâchent. Le président américain Donald Trump est en Chine où il s'est entretenu avec son homologue Xi Jinping. Le président chinois évoque un risque de conflit si la question de Taïwan est maltraitée. Et Xi Jinping s'oppose à l'indépendantisme de l'île. Dans le même temps, le gouvernement de Taïwan a réaffirmé que les États-Unis avaient exprimé leur soutien clair et ferme à l'île lors de ces discussions. Israël accentue ses frappes sur le Liban, faisant au moins 22 morts hier malgré la trêve en cours, alors que dans le même temps, des négociations débutent aujourd'hui à Washington, des discussions malgré l'opposition du Hezbollah. Les représentants des deux pays s'étaient déjà rencontrés fin avril dans la capitale américaine. Des nouvelles des Français cas contact du foyer d'Antavirus, 26 personnes qui ne présentent aucun symptôme de la maladie. Parmi elles, 4 enfants, tous testés négatifs. Les patients restent hospitalisés le temps de leur isolement. Pendant ce temps, l'agence sanitaire de l'Union européenne se veut rassurante. Les investigations préliminaires basées sur le séquençage du génome montrent qu'il n'y a aucune mutation du virus. Il est accusé de viol ou d'agression sexuelle sur 18 enfants. Un babysitter mis en examen dans le Nord, à Lille et son agglomération. Le suspect a déjà été condamné par le passé pour des violences sexuelles sur un enfant qu'il gardait à Nice, condamné à 5 ans de détention en 2020. Il est ressorti avec une interdiction d'exercer une activité en lien avec des mineurs. Il a pourtant multiplié les missions de garde d'enfants. En foot, le PSG s'offre un 5e titre de champion de France consécutif, le 14e de son histoire. Les Parisiens l'ont emporté 2-0 hier soir à Lens, match en retard de la 29e journée de Ligue 1. Et puis le foot, c'est aussi la liste de Didier Deschamps. Le sélectionneur de l'équipe de France donnera ce soir en 20h de TF1 la liste des joueurs retenus pour le Mondial qui débutera dans moins d'un mois sur le continent américain. Des Bleus qui se retrouveront à Clairefontaine à la fin du mois. Voilà pour l'essentiel de l'info, excellente matinée.
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0: The Strokes, Going Shopping. Il est bientôt 8h10, hein, quasiment. Et d'ici quelques minutes, je veux vous retrouver pour le coup de projecteur de CFM Lacoune. On va parler d'un documentaire qui revient sur la période de la Seconde Guerre mondiale et de l'assignation à résidence des personnes juives à Lacoune, dans le Tarn. C'était le 14 avril dernier, hein, lors d'une journée de restitution de travaux autour de la Shoah menée par des étudiants de l'université d'Albi. Et le réalisateur du documentaire, c'est Nathan Claver, étudiant en master 2 création documentaire de l'université de Montpellier, Paul Valéry. On va l'écouter, hein, d'ici quelques minutes dans le coup de projecteur. Juste avant, moi je vous retrouve aussi pour voir un petit peu quel temps il va faire aujourd'hui, hein, sur tous vos départements. Et dans le prochain quart d'heure, c'est REM, Marguerite aussi avec les filles, les meufs et Louisa dans un instant, Jetlag.
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1: Programme tout au long de la journée de ce jeudi 14 mai, la grisaille et des averses faibles sur tout le quart nord-ouest de la région. Ce matin, on compte 12 à Saint-Céré et à Pradines, 11 à Laguipi, 13 à Moissac, 11 du côté de Cordes-sur-Ciel et 8 à Vianne, 10 à Espalion et à Belmont-sur-Anse. Ce matin, cet après-midi, ça remontera légèrement jusqu'à 11 à Quissac et 13 à Cajar, 13 aussi à Nouic et à Caussade, 12 pour Carmaux et 8 seulement à Lacône, 9 à Lessac et à Malville. Et puis, on peut souhaiter aujourd'hui une bonne fête au matin. Mathias, sachez-le. Station Lacône, enfance gelée, en documentaire de Nathan Claver, diffusé le 14 avril dernier à Lacône, à l'Octave. On y revient d'ici quelques instants dans le coup de projecteur de CFM Lacône.

Losing My Religion de REM à 8h20 et à 8h30 je vous retrouve pour les sorties à ne pas manquer en ce moment sur vos départements et notamment pour bien profiter de ce week-end de l'Ascension. Marguerite, ça arrive très vite avec Les Filles, Les Meufs, suivi de Benjamin Biolay, et tout de suite c'est l'actu locale avec le coup de projecteur de CFM Lacaune. Et on va revenir sur un documentaire diffusé le mois dernier qui aborde la question de l'assignation à résidence durant la Seconde Guerre mondiale.

0: de circuits sonores à l'intérieur du centre-ville, ça c'est encore en travail. Je me suis replongé dans cette histoire auprès des témoins, du coup qui étaient enfants à l'époque, qui avaient donc 2 ans, 5 ans, 8 ans, et qui ont des souvenirs qui sont plutôt des flashs en fait, qui sont des mémoires des fois traumatiques. Et rapporté aussi, par exemple pour Jacques, qui est un des personnages du film, il rapporte du coup son histoire, mais il n'a pas connu directement son père en tant que tel, parce qu'il a été déporté à Auschwitz, après une rafle à la conne. À travers ce film, j'essaie de montrer comment ces personnes qui étaient enfants à l'époque essayent de se remémorer cette histoire, de commémorer aussi, et comment les Laconais, qui ont accueilli ces assignats à résidence, ont entretenu des relations avec eux, et ça perdure encore avec le temps. Il y a vraiment une dynamique à la conne de commémoration qui est très importante et qui continue d'être fait. Donc moi, je suis très content que ce documentaire participe de ça, parce qu'il va être présenté au Musée des Mémoires Laconaises en même temps que l'exposition d'assignation à résidence et de déportation du musée. Moi, j'étais très ému de partager ce travail avec les collégiens, et je pense que les collégiens ont été aussi touchés, et j'espère qu'ils seront attentifs maintenant à ce travail de mémoire qui est fait à la conne.
1: Le film sera aussi visible en novembre prochain au cours du festival Contrechamp à la salle L'Octave à Laconne.
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1: Il est 8h30 et c'est Jérôme toujours avec vous sur CFM Radio pour vous accompagner jusqu'à 10h. Et comme promis, là tout de suite, on fait un point sur les sorties à ne pas manquer près de chez vous. Vide-grenier à Murat-sur-Vèbre dans le Tarn ce samedi dès 8h. Ça va se dérouler dans les ruelles pittoresques du vieux village de Murat. Vous y trouverez des antiquités, des objets vintage et bien sûr une ambiance conviviale. Buvette et petite restauration sur place. L'entrée est libre. Et puis à voir à Montauban l'expo Lucien Cadenne, peintre de l'intime, témoin d'histoire. Une figure représentative au XXe siècle de l'école dite de Montauban. Il incarne à la fois la sensibilité artistique et l'ancrage territorial et s'inscrit dans une tradition picturale attachée au paysage, aux scènes de la vie quotidienne. L'exposition propose de retracer son parcours, c'est jusqu'au 25 juillet à l'ancien collège de Montauban. Et puis un stage de gospel à Villefranche de Rouergue dans l'Aveyron à l'hôtel des Fleurines ce vendredi de 9h30 à 17h30 et samedi de 9h30 à 15h30. C'est proposé par Music Connection et animé par la chef de chœur Anne-Marielle Comus. Le concert de restitution du stage se tient ce samedi à 17h à l'église des Augustins de Villefranche. Plus d'infos donc auprès de Music Connection. Voilà pour ces sorties ce matin. C'est Etta James tout de suite.

0: Charlotte Cardin, Main Girl, il est 8h40 et on va parler d'ici quelques minutes d'un atelier autour de la biodiversité. Ce sera lundi prochain du côté de Caylus dans le Tarn-et-Garonne. Et bien sûr, c'est Lisa qui va nous en parler ce matin dans le coup de projecteur. Juste avant elle, il y aura Kingfisher, The Police aussi, ça arrive dans un instant. Et moi aussi, ce matin, je vais vous parler très vite de la météo de tous vos départements.
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1: Les averses faibles ce matin et ça se poursuivra cet après-midi avec un ciel très couvert sur tous vos départements. Ce matin, on compte 12 à Cahors, 9 à Montredon, 11 à Quélus et 13 à Montauban, 13 aussi à Cagnac-les-Mines et 7 seulement à Nage, 9 ce matin à Luc-la-Primaube et 11 à Toulonjac. Cet après-midi, on attend jusqu'à 12 à Montcuq et 10 à la Bastide-Murat, 12 à Saint-Antonin, 14 à Castel-Sarrazin, 10 pour Vaour et seulement 7 à Murat-sur-Vèbre, 12 à Saint-Affrique et à Villefranche de Rouergue. Et puis n'hésitez pas aujourd'hui à souhaiter, si vous en connaissez, une bonne fête au Mathias. Un atelier prise en compte de la biodiversité dans son activité. C'est lundi prochain à Quélus et c'est le sujet de Lisa dans le coup de projecteur dans un instant.

0: 8h50, très bonne matinée et très bon début de long week-end de l'Ascension à vous si vous nous écoutez sur CFM Radio ce matin. À 9h, bien sûr, vous retrouvez vos infos là dans quelques minutes. Et on va continuer avec Smith & Myers, suivi de Alice in Chains. Et là, tout de suite, on retrouve l'actu locale et on va parler de biodiversité avec Lisa de CFM Kélus.
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2: Dans le cadre du cycle des éco-rendez-vous des pros, à destination donc des professionnels du tourisme, le Pays Midi-Quercy organise à Kélus lundi prochain un atelier prise en compte de la biodiversité dans son activité. Corinne Trévisan, chargée de communication du PETR du Pays Midi-Quercy, nous lance l'invitation.
3: On s'adresse à tous les acteurs du tourisme, que ce soit des hébergeurs, des prestataires d'activités, des restaurateurs, de manière très large. Et effectivement, on parle d'intégration dans un premier temps. Comment j'intègre la biodiversité dans mon activité? Ça, c'est un premier point. Et le deuxième point, c'est évidemment sensibiliser la clientèle à cette biodiversité. Pourquoi j'ai mis en place tel ou tel outil? Pourquoi j'ai laissé pousser ma pelouse pour accueillir les insectes, les papillons, les abeilles? Pourquoi j'ai mis un nichoir à chauve-souris? Enfin, c'est aussi leur expliquer qu'on est sur une zone sensible, qu'on a 3 zones Natura 2000 en Midi-Quercy, qui a une faune et une flore remarquable. Et en fait, si on leur dit jamais rien, ils peuvent pas non plus évoluer, nos clients. Donc c'est important de les embarquer dans cette démarche de changement. Changement par l'offre, mais aussi changement de comportement et du client. Et ça, c'est important de les intégrer dans la démarche. Donc ça passe par de la sensibilisation.
2: Renseignements et inscriptions auprès du Pays Midi-Quercy ou bien sur le site du CPIE Quercy-Garonne qui va animer cet atelier lundi 18 mai après-midi prochain. C'est gratuit.
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0: Il est 9h, c'est toujours Jérôme pour vous accompagner dans l'heure qui vient sur CFM Radio. Et sans plus tarder, on retrouve vos infos.
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0: C'est le Flash Info de François Germain. Tout de suite, bonjour François.
2: Bonjour à tous. Les résultats des cas contacts français du foyer d'antivirus attendus aujourd'hui. Ils sont une vingtaine à n'avoir à ce stade aucun symptôme. Par précaution, ils restent hospitalisés. Une nouvelle réunion de coordination interministérielle est organisée en ce moment en visioconférence. Dans son dernier point de situation, l'Organisation mondiale de la santé a de nouveau évalué comme faible le risque que cet événement fait peser sur la population mondiale. Que s'est-il passé dans une micro-crèche de l'Oise? Au mois de mars, des parents ont récupéré leur bébé de 21 mois alcoolisé après une journée dans l'établissement. La fillette avait plus de 2 grammes d'alcool dans le sang. Les parents ont déposé plainte et une enquête contre X a été ouverte. La micro-crèche fait depuis l'objet d'une fermeture administrative temporaire. Une rencontre au sommet entre les deux plus grandes puissances mondiales. Donald Trump a rencontré à Pékin son homologue chinois Xi Jinping. Le président américain s'est dit impressionné par le faste de l'accueil qu'il a reçu. Il plaide pour construire une relation forte avec la Chine alors que les sujets de désaccord ne manquent pas, notamment sur la question de Taïwan. Le président américain promet que les relations entre la Chine et les États-Unis vont être meilleures que jamais. La marche arrière des États-Unis, ils renoncent à demander une caution aux supporters de certains pays en développement qualifiés pour la Coupe du Monde. Une caution de 5 000 à 15 000 $ était demandée pour obtenir un visa, somme remboursable à leur retour au pays. La mesure a finalement été mise de côté. Le foot est le 14e titre de champion de France de l'histoire du PSG. Les Parisiens sacrés après un match en retard de la 29e journée hier soir. Victoire 2-0 contre leur dauphin Lensois. On disputait également hier soir une autre rencontre comptant pour la 29e journée. Brest a perdu 2-1 sur sa pelouse face à Strasbourg. Et puis la circulation est dense aujourd'hui sur les routes pour le week-end de l'Ascension. Bison futé voie rouge sur le nord-ouest dans le sens des départs. Partout ailleurs c'est orange. Prudence et patience au volant. Voilà pour l'essentiel de l'info. Excellente matinée.
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0: Luzaine's Love Bites Back, 9h09, d'ici quelques minutes, Cédric pour CFM Montauban nous fait découvrir la nouvelle expo de Samir Salemi. Et puis, juste avant, moi je vous parle de la couleur du ciel sur tous vos départements, et dans un instant, c'est Noël Gallagher's High Flying Birds.
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1: Les nuages bien installés dès ce matin jusqu'en fin de journée sur tout le nord-ouest de l'Occitanie. On attend aussi de faibles averses sur l'ensemble de vos départements. Pour ce matin, au thermomètre, 11 à l'Albin qui est à Figeac, 11 à la Bastide-de-Penne et 13 à Montèche, 9 à Brassac et 13 à Albi, 9 du côté de Saint-Rémy aussi et Donnay-le-Château. Cet après-midi, il fera 12 à Saint-Cyr-la-Popie et puis l'Évêque, 13 à la Française et 10 à Saint-Projet, 12 à Monestier, 9 à la Salvetat sur Agoute, 11 à la Fouillade et 9 à Rodez. Et puis n'hésitez pas aujourd'hui à souhaiter une bonne fête au Mathias en ce jeudi 14 mai. Dans quelques minutes, on écoute l'artiste Samir Salemi au sujet de sa nouvelle expo à Montauban. Il est au micro de Cédric dans le coup de projecteur.

0: The Cranberries Empty. Il est 9h20. D'ici une petite dizaine de minutes, je vous redonnerai quelques bonnes idées de sortie. Voilà quelques autres idées à faire donc sur vos départements en ce moment pour pas vous ennuyer, notamment dans ce long week-end de l'Ascension. J'espère que vous profitez bien. En tout cas, ce matin, à l'écoute de CFM, c'est Sam Sauvage qui arrive très vite avec Je suis pas beau. Et là, tout de suite, on retrouve le coup de projecteur de Cédric pour CFM Montauban qui bien nous amène à la découverte de la nouvelle expo de Samir Salemi.
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2: À Montauban, Samir Salemi expose ses œuvres aux 8 rue Voltaire. Cet artiste peintre présente ses dernières créations. Plusieurs collections sont exposées. Les peintures à l'huile des jardins imaginaires en passant par les tableaux à l'acrylique de la série Iris. Une exposition rendue possible après 10 ans de travail.
3: Je mets en avant 10 ans de recherche, surtout jardin imaginaire. Donc c'est du pointillisme, c'est inspiré du pointillisme. C'est des tableaux à l'huile. Mais il y a autre chose. Il y a les premiers tableaux d'il y a une vingtaine d'années qui étaient déjà le début de, du,

0: depuis une vingtaine d'années.
1: Au total, on est sur 70 tableaux exposés, 40 aujourd'hui, et sur les deux mois, là, ça va tourner. On va mettre de nouvelles pièces. Ce qui est extraordinaire, c'est que j'ai presque un mini-atelier derrière où je pourrais travailler. Et donc, j'ai l'intention de faire des jardins imaginaires, de continuer à bosser ici sur des petits formats.
2: Samir Salemi expose une nouvelle fois ses tableaux sur Montauban. 13 ans après sa dernière exposition au Théâtre Olympe de Gouges, cet artiste explore aussi bien le pointillisme que le monochrome. Ses 70 toiles sont visibles pour les visiteurs jusqu'au 30 juin, au 8 rue Voltaire.
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1: Isaac Dunbar, Tainted Love. Il est 9h28 et ça y est, c'est le moment de refaire un point sur ce qui se passe en ce moment. Près de chez vous, les sorties culturelles à faire. Direction Gaillac, tout d'abord avec l'exposition Ce que le noir révèle, c'est à l'espace culture Place d'Opoule. Allez découvrir les œuvres de Michel Keva, une artiste qui sublime lumière et contraste à travers des peintures sensibles et expressives. Une exposition entre noir et blanc et couleurs éclatantes, c'est à voir jusqu'au 31 mai. Le Muséum d'Histoire Naturelle Victor Brun à Montauban vous invite jusqu'au 31 octobre à explorer la fascinante diversité des mammifères à travers sa nouvelle exposition Sur la piste des mammifères. Elle propose un nouveau parcours pédagogique pensé pour tous les publics et des visites guidées. Avoir aussi une exposition photographique installée au Square Picard en partenariat avec l'association Tarn-et-Garonne Biodiversité. Et puis la 25e édition du Brassac X-Cross dans le Tarn, c'est du 22 au 24 mai. 800 participants sont attendus. On retrouvera notamment les championnats de France VTT et VTT AE. Une épreuve au calendrier UCI avec la présence des meilleurs pilotes nationaux et internationaux. Au programme aussi de ce Brassac X-Cross, le désormais très attendu championnat du monde de lancer de fléchettes à bicyclette. La nuit du X-Cross aussi avec les Fantasques le samedi. Ça se passe à Brassac donc et aux alentours du 22 au 24 mai. Voilà pour ces sorties ce matin. Flo de la Vega, c'est tout de suite. Aimez les gens.

0: Andreas Johnson, Glorious, 9h36. D'ici quelques minutes, c'est Gilles que l'on retrouve pour le coup de projecteur de CFM Cahors. La Fédération des motards en colère du Lot maintient toujours depuis avril 2024 son opposition au contrôle technique des motos et des quads, dénonçant l'obligation qu'elle estime inutile. On écoutera Jean-Louis Daillon, coordinateur FFMC 46, au micro de Gilles. Et puis c'est MPL qui arrive aussi très vite ce matin sur CFM. Mais je vous retrouve aussi dans quelques instants pour parler du temps qu'il va faire aujourd'hui sur tous vos départements.
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0: Au programme tout au long de la journée de ce jeudi 14 mai, la grisaille et des averses faibles hein, sur tout le quart nord-ouest de la région. Ce matin, on compte 12 à Saint-Céré et à Pradines, 11 à La Guépie, 13 à Moissac, 11 du côté de Cordes-sur-Ciel et seulement 8 à Vienne, 10 à Espalion et à Belmont-sur-Anse. Cet après-midi, ce sera 11 à Quissac, 13 à Cajar, 13 aussi à Noïc et Caussade, 12 du côté de Carmaux et 8 seulement à La Cône, 9 à Lessac et à Malville. Et puis, vous pouvez souhaiter une bonne fête au matin. Mathias, aujourd'hui, voilà comme ça, vous y penserez en ce jeudi 14 mai. Les motards du Lot sont toujours en colère contre le contrôle technique des motos et quads. On va en parler d'ici quelques instants dans le coup de projecteur de Gilles pour CFM Cahors.

0: On se reverra de MPL. 9h42, c'est Tom Gregory, Different Kind of Love. Mais tout de suite, on se dirige vers le Lot avec le coup de projecteur de Gilles de CFM Cahors. Et on va parler de contrôle technique des motos et des quads. Ça ne plaît pas forcément à la Fédération des motards en colère qui est toujours opposée. Et on la retrouve justement au micro de Gilles.
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2: Le contrôle technique pour les deux roues motorisées est désormais obligatoire en France. La Fédération nationale des motards en colère s'oppose toujours à ce décret et dénonce l'inutilité de cette obligation de contrôle. Monsieur Jean-Louis Daillon, coordinateur du Lot.
3: Tous les véhicules catégoriels, ça va du Solex, à la plus grosse des motos, ça passe par les véhicules 4 roues, 3 roues, ça passe par les voiturettes sans permis. En fait, ils ont fait un package alors que l'Europe ne demandait pas tout ça. La directive initiale européenne parlait de sécurité des motards, donc de mortalité, d'accidentologie. Le gouvernement a modifié le texte pour inclure des notions de pollution atmosphérique et pollution sonore. L'accidentologie, ils n'en ont pas grand-chose à faire, puisqu'en fait, il y a beaucoup plus d'accidents liés aux infrastructures routières qu'aux véhicules, en deux roues motorisées. Ça représente 0,3% les accidents liés à l'état du véhicule.
2: Alors, je rappelle que le contrôle technique pour les deux roues, trois roues, quoi, des véhicules sans permis est entré en vigueur depuis le 15 avril 2024. Qu'est-ce que ça va changer ou qu'est-ce que ça a changé Monsieur Daillon.
3: Qu'est-ce que ça va changer? Rien. On nous parle maintenant des motos de collection. Normalement, un véhicule en France de collection, il passe au bout de 30 ans. Donc, on est en 2024. En 1994, votre véhicule peut être déclaré véhicule de collection. Bizarrement, pour le contrôle technique des deux roues motorisées, c'est à partir de 1960 qu'ils sont considérés comme collection. On a beau mettre ça en exergue, l'expliquer, à part quelques radios un peu autonomes comme vous, et on vous en remercie qui nous donne la parole, le reste, non, c'est la ligne du parti. Il n'y a rien qui justifie un contrôle technique pour les véhicules de roues motorisées.
2: Sur le territoire lotois, il existe une trentaine de centres de contrôle technique. D'après une étude de la Fédération française des motards en colère du Lot, 16 refusent de faire ce contrôle, prétextant que l'investissement à terme ne sera pas rentabilisé. Le prix du contrôle technique des deux roues n'étant pas réglementé par l'État, c'est à chaque centre de fixer un tarif, alors que la plupart ne sont pas équipés du matériel nécessaire.
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L'NCO, bye bye, 9h50, et oui, ça tombe bien, c'est le moment pour moi de vous dire au revoir et à demain, dès 7h et jusqu'à 10h, mais aussi cet après-midi, voilà, exceptionnellement, hein, cette semaine, je vous retrouve tout à l'heure, de 14h jusqu'à 16h, dès la semaine prochaine, sur ce créneau, on retrouvera, bien sûr, Lisa, comme d'habitude, et puis, d'ici quelques instants, c'est Aurélien, bien sûr, de 10h, là, j'ai dit, sur toutes nos antennes de CFM Radio, passez une excellente journée, profitez bien de ce long week-end de l'Ascension, si vous avez pu faire le pont, bah, c'est tant mieux, hein, vous allez vraiment profiter pleinement, et puis, c'est Al Green, là tout de suite, Tired of Being Alone. Très belle journée sur CFM.

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1: 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Il est tout juste 10h, excellent jeudi matin, c'est férié, c'est l'Assomption. On écoutera avant Max Teleswims et on démarre avec Gervaise, c'est Fame sur CFM Radio. Bon jeudi.

0: Allez, belle matinée, merci d'être avec nous sur CFM Radio. Ce jeudi matin, on écoutait Mr. Know It All, c'était le nouveau Teddy Swims. À suivre, Nirvana, Hut, et on retrouve David Dumont de l'autre antenne de CFM Maraudez.
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0: Allez, excellente journée. On va écouter U2 et Beck dans quelques minutes. Mais d'abord, petit détour par nos studios de CFM à Rodez. Et on retrouve David Dumont.
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2: Le patrimoine, c'est pas que des cathédrales, des châteaux, de grands monuments. C'est aussi de plus petites choses qui passent presque inaperçues. La preuve avec un sujet consacré au décrottoir de la ville de Rodez. Dans le nouveau numéro de Patrimony, Bernard Verdier, directeur de publication du trimestriel.
3: Et c'est vrai que la plupart des gens, on n'y fait plus attention parce qu'on s'en sert plus. Moi, je me rappelle que gamin, encore, on s'en servait parce que toutes les rues n'étaient pas goudronnées. Et quand on avait de la boue sous les chaussures, il valait mieux la gratter avant de rentrer si on se faisait engueuler par la mer.
2: Il y a tout un tas de formes différentes. Là, j'ai envie de dire, l'imagination était aussi au pouvoir en matière de décrottoir.
3: Oui, parce que bon, à l'époque, il n'y avait pas Laurent Mélin, il n'y avait pas Castorama. Enfin, moi, là, je fais de la pub, mais il faudrait pas. Mais il n'y avait pas de grande surface de bricolage. Donc, c'était le forgeron du coin qui faisait quelque chose adapté et puis à son goût et avec de l'imagination aussi. On voit certaines des décrottoirs que présente Christine qui demandent de la recherche presque artistique. Bon, un peu comme des équerres et oui, qui présentent une lame assez fine de façon à ce qu'on puisse bien gratter la chaussure dessus et après avec des formes des très très très différentes les uns des autres. Donc là, il va falloir que les lecteurs, eh bien, quand ils vont dans les rues de Rodez, parce que bien sûr, ça dans les lotissements, ça y est plus, mais dans les rues de Rodez, ils vont les trouver. Surtout que Christine a fait un travail fabuleux, c'est que là, je les ai sous les yeux, on en voit boulevard Fabier, boulevard Flaugère, avenue Victor Hugo, Reynal, rue Loudun. Elle a fait des photos précises, quoi, sur des lieux précis.
2: Christine, c'est Christine Scherer, auteur de ce papier de 4 pages, donc sur les décrottoirs de la ville de Rodez. Ça a l'air aussi dans ce numéro de printemps de Patrimony, un sujet passionnant sur la Révolution française sur l'Aubrac, ou encore un papier consacré à un grand rapace de retour par chez nous, le cirque à être Jean Leblanc.
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Mad About You, revisité par Son Little ce matin sur CFM Radio, rien que pour vous. Qu'est-ce qui se passe ce week-end sur la région? Eh bien, je vous rappelle qu'il y a du théâtre du côté de Cahors avec le 31e Festival Régional de Théâtre. Ça a démarré hier, ça dure jusqu'à ce week-end avec différentes pièces, des animations et des débats aussi qui sont organisés. Tout ça se déroule place François Mitterrand à Cahors tout ce week-end. On n'oublie pas aussi le Fit Jazz Festival. Un chouette rendez-vous pour tous les amateurs de musique jazz. C'est à Figeac que ça se passe également à partir de ce soir. Dans quelques minutes, on écoutera Requin Chagrin, Queen, le nouveau César. Il y aura Eric Clapton aussi avant 11h. Et on retrouvera la rédaction de CFM Kailus avec Lisa Echen aussi avant les 11h. Merci d'être avec nous. Excellent jour férié. Nous sommes le 14 mai. Vous avez dormi un petit peu plus que d'habitude. Vous vous réveillez tranquillement. C'était en douceur avec Son Little. On continue tout de suite avec On My Mind, c'est Dame Say Hope sur CFM Radio. Bon jeudi.

0: 11h20, For You, c'était Requin Chagrin. Dans quelques minutes, on retrouve Corinne Trévisan, chargée de communication au sein du PETR du Pays Midi-Quercy. Elle vous lancera une invitation, surtout à destination des professionnels du tourisme, parce que dans le cadre du cycle des éco-rendez-vous, eh bien, vous aurez un atelier prise en compte de la biodiversité dans son activité. Voilà, Corinne, vous la retrouvez avec Lisa dans quelques minutes sur CFM Radio avant 11h.
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0: Le nouveau César, Liberta, sur CFM Radio, 11h10 quasiment, avant d'écouter Métronomie, petit détour par le pays mi-éclairci. C'est l'heure de retrouver Corinne Trévisan pour nous parler de la biodiversité. C'est avec Lisa Echen.
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2: Dans le cadre du cycle des éco-rendez-vous des pros, à destination donc des professionnels du tourisme, le Pays Midi-Quercy organise à Caylus lundi prochain un atelier prise en compte de la biodiversité dans son activité. Corinne Trévisan, chargée de communication du PETR du Pays Midi-Quercy, nous lance l'invitation.
3: On s'adresse à tous les acteurs du tourisme, hein, que ce soit des hébergeurs, des prestataires d'activités, des restaurateurs, de manière très large. Et effectivement, on parle d'intégration dans un premier temps. Comment j'intègre la biodiversité dans mon activité? Ça, c'est un premier point. Et le deuxième point, c'est évidemment sensibiliser la clientèle à cette biodiversité. Pourquoi j'ai mis en place tel ou tel outil? Pourquoi j'ai laissé pousser ma pelouse pour accueillir les insectes, les papillons, les abeilles? Pourquoi j'ai mis un nichoir à chauve-souris? Enfin, c'est aussi leur expliquer qu'on est sur une zone sensible, qu'on a 3 zones Natura 2000 en Midi-Quercy, qui a une faune et une flore remarquables. Et en fait, si on leur dit jamais rien, ils peuvent pas non plus évoluer, nos clients. Donc c'est important de les embarquer dans cette démarche de changement. Changement par l'offre, mais aussi changement de comportement et du client. Et ça, c'est important de les intégrer dans la démarche. Donc ça passe par de la sensibilisation.
2: Renseignements et inscriptions auprès du Pays Midi-Quercy ou bien sur le site du CPIE Quercy-Garonne qui va animer cet atelier lundi 18 mai après-midi prochain. C'est gratuit.
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1: Bientôt 11h, excellente matinée branchée sur CFM Radio, qu'est-ce qu'on est bien. Bon, le temps, c'est pas terrible pour aujourd'hui, mais ça va s'arranger pour la fin de la semaine. Samedi et dimanche, on devrait retrouver quand même quelques degrés supplémentaires et surtout du soleil. Allez, ne changez rien, CFM Radio, on vous accompagne toute la journée avec le meilleur de la musique. Et tout de suite, Eric Clapton et Hard Time Blues. Belle journée.

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2: Il est tout juste 11h sur CFM Radio. Bon jeudi.
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2: Et la musique continue tout de suite avec Olivia Dean. Ah.

0: Vincers sur CFM Radio. De Moissac à Rodez, en passant par Albi, Carmaux, les Monts de la Cône. Et on va y aller d'ailleurs sur les Monts de la Cône dans quelques minutes. Restez avec nous. On vous parlera d'un documentaire, celui de Nathan Claver, qui a été diffusé le 14 avril dernier à la salle L'Octave à la Cône. Ça s'appelle Station La Cône, Enfance gelée. Ce sera le prochain coup de projecteur avec Jérôme Rascol.
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0: Liquido sur CFM Radio, c'est votre radio à l'esprit rock. On écoutera les Breeders juste après le coup de projecteur sur les monts de Lacône. On vous reparle de Station Lacône, Enfance gelée, un documentaire de Nathan Claver qui a été diffusé il y a quelques jours à la salle L'Octave à Lacône. C'était pour parler de la Shoah.
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2: Le documentaire Station Lacône, Enfance gelée, a recueilli des témoignages de personnes ayant été, durant leur enfance, assignées à résidence à Lacône. Il a été diffusé à la suite d'une restitution de travail sur la Shoah par des étudiants de l'université Champollion d'Albi. C'était le 14 avril dernier à la salle L'Octave à Lacône. Nathan Claver, réalisateur du documentaire.
3: Ce travail documentaire, je l'ai réalisé dans le cadre d'un Master 2 en création documentaire à l'université Paul Valéry. Donc c'est un prolongement du travail que j'avais fait à Lacône auprès de la communauté de communes, toujours en stage mais dans un master histoire publique. Et donc ce travail de circuit sonore à l'intérieur du centre-ville, ça c'est encore en travail. Je me suis replongé dans cette histoire auprès des témoins, des témoins du coup qui étaient enfants à l'époque, qui avaient donc 2 ans, 5 ans, 8 ans et qui ont des souvenirs qui sont plutôt des flashs en fait, qui sont des mémoires des fois traumatiques. Et rapporté aussi, par exemple pour Jacques, qui est un des personnages du film, il rapporte du coup son histoire, mais il n'a pas connu directement son père en tant que tel, parce qu'il a été déporté donc à Auschwitz, après une rafle à Lacône. À travers ce film, j'essaye de montrer comment ces personnes qui étaient enfants à l'époque essayent de se remémorer cette histoire, de commémorer aussi, et comment les Laconais, qui ont accueilli ces assignés à résidence, ont entretenu des relations avec eux, et ça perdure encore avec le temps. Il y a vraiment une dynamique à Lacône de commémoration qui est très importante et qui continue d'être fait. Donc moi je suis très content que ce documentaire participe de ça, parce qu'il va être présenté au Musée des Mémoires Laconaises en même temps que l'exposition d'assignation à résidence et de déportation du musée. Moi j'étais très ému de partager ce travail avec les collégiens, et je pense que les collégiens ont été aussi touchés, et j'espère qu'ils seront attentifs maintenant à ce travail de mémoire qui est fait à Lacône.
2: Le film sera aussi visible en novembre prochain au cours du festival Contrechamp à la salle L'Octave à Lacône.
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0: et Francis Cabrel. Dans quelques minutes, nouveauté sur CFM Radio avec Marty Boy. On écoutera l'extrait Pole Position. Mais d'abord, c'est l'heure de retrouver Rémi, là aussi avec de la nouveauté, puisqu'on s'intéresse au dernier album de Volo, CPCV.
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0: Allô, Fredo, bonjour.
4: Bonjour.
0: Volo sort un album, ça s'appelle Mine de rien. Et il y a 12 titres dessus. 12 titres. Oui. Comment se fait le travail d'équipe avec le frangin, avec Olivier?
4: Eh bien, on est tous les deux auteurs, compositeurs à part entière. De chacun de notre côté, nous proposons des chansons à l'autre frangin. Des chansons qui sont dans tous les cas abouties, finies et survalidées par nous-mêmes. On n'arrive pas avec un brouillon de chanson, on n'arrive pas avec en allant voir le frangin en disant j'ai un bout de couplet mais je sais pas ce que tu penses, est-ce que je fais ça comme refrain ou pas. Donc on arrive vraiment avec des chansons dont on est content et qui nous paraissent abouties, et puis là la règle du jeu est assez simple, il faut que le frangin ait envie de le chanter et envie de le défendre. De la défendre, en l'occurrence, si on parle de la chanson ou le texte. Voilà, pour faire un album de 12 titres, je pense qu'on a dû écrire une vingtaine de chansons. Il y a un travail de... Peut-être que nous, avec le frangin, on est arrivé à 14. Et après
0: vous label, avez des personnes, le label écoute, vous aide à trancher, puisque choisir, c'est renoncer.
4: Exactement. Ouais. De nous-mêmes, on sait qu'on n'a pas envie de... Voilà, on fait attention de ne pas se répéter sur les thèmes ou sur les ambiances, les univers des chansons. Mais oui, on a besoin du regard extérieur du label, de notre éditeur. Il y a certains proches qui font partie des premières boucles d'écoute. Donc, il n'y a jamais de difficulté à se mettre d'accord sur les titres.
0: Combien de temps pour réaliser depuis la première chanson écrite jusqu'à l'artwork de l'album, tout ça? Combien de temps pour le sortir?
4: À la louche, je dirais 2 ans.
0: Ouais.
4: Entre la première chanson où on se dit allez, c'est parti, on est en tournée, mais on écrit pour un album futur prochain, sans avoir vraiment de date de sortie, même pas de période. Et puis le moment où on est en mix, on approche du master, et où là le label nous propose une sortie dans les bacs à tel moment. Je dirais 2 ans.
0: Allez, on écoute encore un extrait de l'album.
4: Merci.
0: Mine de rien, puis on se dit à demain. Salut.
4: À demain.

0: Puisk, extrait donc de l'album Mine de rien de Volo. Fredo Volo est notre invité dans PCV cette semaine. On le retrouve demain.
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0: Fort Soupe sur CFM Radio, bientôt midi. On va retrouver la Fédération des motards en colère du Lot et ils sont toujours en colère contre le contrôle technique. On entendra Jean-Louis Daillon, c'est le coordinateur de la FFMC Antenne Lotoise. Il sera au micro de Gilles Barret dans quelques minutes après la nouveauté Marty Boy et Pole Position.
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0: Marty Boy, une petite nouveauté CFM Radio avec cet extrait Paul Position. Bon, on retrouve Jean-Louis Daillon, coordinateur de la FFMC 46. Les motards sont toujours en colère. Contre quoi? Notamment contre le contrôle technique. C'est le coup de projecteur de Gilles Barret.
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2: Le contrôle technique pour les deux roues motorisées est désormais obligatoire en France. La Fédération nationale des motards en colère s'oppose toujours à ce décret et dénonce l'inutilité de cette obligation de contrôle. Monsieur Jean-Louis Daillon, coordinateur du Lot.
3: Tous les véhicules catégoriels, ça va du Solex à la plus grosse des motos, ça passe par les véhicules 4 roues, 3 roues, ça passe par les voiturettes sans permis. En fait, ils ont fait un package alors que l'Europe ne demandait pas tout ça. La directive initiale européenne parlait de sécurité des motards, donc de mortalité, d'accidentologie. Le gouvernement a modifié le texte pour inclure des notions de pollution atmosphérique et pollution sonore. L'accidentologie, ils n'en ont pas grand-chose à faire, puisqu'en fait, il y a beaucoup plus d'accidents liés aux infrastructures routières qu'aux véhicules en deux roues motorisées. Ça représente 0,3% des accidents liés à l'état du véhicule.
2: Alors, je rappelle que le contrôle technique pour les deux roues, trois roues, quoi, des véhicules sans permis est entré en vigueur depuis le 15 avril 2024. Qu'est-ce que ça va changer ou qu'est-ce que ça a changé, monsieur Daillon?
3: Qu'est-ce que ça va changer? Rien. On nous parle maintenant des motos de collection. Normalement, un véhicule en France de collection, il passe au bout de 30 ans. Donc, on est en 2024. En 1994, votre véhicule peut être déclaré véhicule de collection. Bizarrement, pour le contrôle technique des roues motorisées, c'est à partir de 1960 qu'ils sont considérés comme collection. On a beau mettre ça en exergue, l'expliquer, bah, à part quelques radios un peu autonomes comme vous, et on vous en remercie qui nous donne la parole, tout le reste, non, c'est la ligne du parti, il n'y a rien qui justifie un contrôle technique pour les véhicules de roues motorisées.
2: Sur le territoire lotois, il existe une trentaine de centres de contrôle technique. D'après une étude de la Fédération française des motards en colère du Lot, 16 refusent de faire ce contrôle, prétextant que l'investissement à terme ne sera pas rentabilisé. Le prix du contrôle technique des deux roues n'étant pas réglementé par l'État, c'est à chaque centre de fixer un tarif, alors que la plupart ne sont pas équipés du matériel nécessaire.
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Les Maroon 5, et il va être midi sur CFM Radio. Passez une excellente journée, c'est férié. Peut-être que vous faites le pont, peut-être que vous découvrez la région aussi. À l'écoute de CFM Radio, vous avez bien raison. Dans quelques minutes, les infos de la mi-journée. Bon appétit et bon jeudi.

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2: Bonjour à tous. Tous les cas contacts testés négatifs à l'ontavirus, annonce de la ministre de la Santé, alors que 26 personnes en France sont concernées. Ces résultats confirment qu'elles n'ont pas pu contaminer d'autres personnes. Stéphanie Rist précise que ces cas contacts resteront isolés à l'hôpital et seront testés tous les 3 jours. Le gouvernement ne communiquera plus sur ces tests, sauf en cas de résultats positifs. 10 ans après le drame, le parquet demande un non-lieu sur le crash d'Egypte Air. En mai 2016, un vol Paris-Le Caire s'était abîmé dans la Méditerranée. Les 66 personnes à bord, dont 15 Français, sont décédées. Selon le parquet, l'enquête n'a pas permis de caractériser d'autres fautes que celles des membres d'équipage, tous décédés, justifiant la demande d'un non-lieu. Alors que les parties civiles réclament la mise en examen de la compagnie aérienne, la décision est désormais entre les mains des juges d'instruction. Un nouveau candidat à la primaire de la gauche pour la présidentielle, le député écologiste Benjamin Lucas. Il dit vouloir porter le cri de colère et d'espoir de la génération Nouveau Front Populaire. Une disparition inquiétante dans le Val-de-Marne. Une jeune fille de 10 ans est portée disparue depuis samedi dernier. La police a lancé un appel à témoins. Elle précise que l'enfant est illettré et ne connaîtra pas son identité légale ni sa date de naissance. Des partenaires, pas des rivaux. C'est ainsi que le président chinois veut développer la relation entre son pays et les États-Unis. Xi Jinping reçoit jusqu'à demain Donald Trump. Le président américain reçu avec les honneurs, mais aussi avec des avertissements sur la question de Taïwan, la plus importante dans les relations sino-américaines, selon Xi Jinping. Et puis, quelle équipe pour la Coupe du Monde de foot? Didier Deschamps présente ce soir la liste des joueurs sélectionnés pour partir en Amérique du Nord cet été. Annonce aux 20h de TF1. 24 ou 25 joueurs devraient être convoqués. Ils seront réunis fin mai avant de jouer 2 matchs de préparation face à la Côte d'Ivoire à Nantes et l'Irlande du Nord à Lille, puis de s'envoler vers les États-Unis. Voilà pour l'info. Passez une excellente journée à notre écoute.
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1: Bonjour à tous. Tous les cas contacts testés négatifs à l'ontavirus, annonce de la ministre de la Santé, alors que 26 personnes en France sont concernées. Ces résultats confirment qu'elles n'ont pas pu contaminer d'autres personnes. Stéphanie Rist précise que ces cas contacts resteront isolés à l'hôpital et seront testés tous les 3 jours. Le gouvernement ne communiquera plus sur ces tests, sauf en cas de résultats positifs. 10 ans après le drame, le parquet demande un non-lieu sur le crash d'Egypt Air. En mai 2016, un vol Paris-Le Caire s'était abîmé dans la Méditerranée. Les 66 personnes à bord, dont 15 Français, sont décédées. Selon le parquet, l'enquête n'a pas permis de caractériser d'autres fautes que celles des membres d'équipage, tous décédés, justifiant la demande d'un non-lieu. Alors que les parties civiles réclament la mise en examen de la compagnie aérienne, la décision est désormais entre les mains des juges d'instruction. Un nouveau candidat à la primaire de la gauche pour la présidentielle, le député écologiste Benjamin Lucas. Il dit vouloir porter le cri de colère et d'espoir de la génération Nouveau Front populaire. Une disparition inquiétante dans le Val-de-Marne. Une jeune fille de 10 ans est portée disparue depuis samedi dernier. La police a lancé un appel à témoins. Elle précise que l'enfant est illettré et ne connaîtra pas son identité légale ni sa date de naissance. Des partenaires, pas des rivaux. C'est ainsi que le président chinois veut développer la relation entre son pays et les États-Unis. Xi Jinping reçoit jusqu'à demain Donald Trump. Le président américain reçu avec les honneurs, mais aussi avec des avertissements sur la question de Taïwan, la plus importante dans les relations sino-américaines, selon Xi Jinping. Et puis, quelle équipe pour la Coupe du Monde de foot? Didier Deschamps présente ce soir la liste des joueurs sélectionnés pour partir en Amérique du Nord cet été. Annonce aux 20h de TF1. 24 ou 25 joueurs devraient être convoqués. Ils seront réunis fin mai avant de jouer 2 matchs de préparation face à la Côte d'Ivoire à Nantes et l'Irlande du Nord à Lille, puis de s'envoler vers les États-Unis. Voilà pour l'info. Passez une excellente journée à notre écoute.
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1: À Montauban, Samir Salimi expose ses œuvres aux 8 rue Voltaire. Cet artiste peintre présente ses dernières créations. Plusieurs collections sont exposées. Les peintures à l'huile des jardins imaginaires, en passant par les tableaux à l'acrylique de la série Iris. Une exposition rendue possible après 10 ans de travail.
2: Je mets en avant 10 ans de recherche, surtout jardin imaginaire. Donc c'est du pointillisme, c'est inspiré du pointillisme. C'est des tableaux à l'huile. Mais il y a autre chose. Il y a les premiers tableaux d'il y a une vingtaine d'années qui étaient déjà le début du pointillisme et du jardin imaginaire et du jardin provençal. Donc cette thématique du jardin imaginaire, je l'ai commencé il y a une trentaine d'années. Là, je présente vraiment un travail abouti et je suis fier de ce que je présente parce que c'est vraiment 10 ans de travail. Les tableaux, j'ai certains tableaux par exemple, certains amis me font rire en me disant tu pourrais les vendre au kilo tellement ils sont très très lourd, donc c'est de l'huile, c'est des tableaux qui pèsent jusqu'à 80 kilos le tableau, c'est beaucoup de travail, ça a pris beaucoup de temps, et donc faire un titre pour l'expo, ça serait réducteur par rapport aux autres travaux qui sont présentés et qui sont aussi inspirés du jardin imaginaire et du travail que je fais depuis une vingtaine d'années. Au total, on est sur 70 tableaux exposés, 40 aujourd'hui, et sur les 2 mois, là, ça va tourner. On va mettre de nouvelles pièces. Ce qui est extraordinaire, c'est que j'ai presque un mini atelier derrière où je pourrais travailler. Et donc, j'ai l'intention de faire des jardins imaginaires, de continuer à bosser ici sur des petits formats.
1: Samir Salimi expose une nouvelle fois ses tableaux sur Montauban. 13 ans après sa dernière exposition au théâtre Olympe de Gouges, cet artiste explore aussi bien le pointillisme que le monochrome. Ses 70 toiles sont visibles pour les visiteurs jusqu'au 30 juin au 8 rue Voltaire.
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Qu'est-ce que c'est que ça, Compte à rebours? Bien, l'émission de contes, des histoires de toutes sortes et toutes les semaines. Et comme ça, depuis plus de 30 ans maintenant, vraiment bravo. Je m'auto-félicite. Compte à rebours, une émission de contes. Et bonne nouvelle, 2026! J'ai fini enfin de travailler, parce que 30 ans de faire des émissions comme ça, et ça use, hein. J'ai fini de travailler. Pourquoi? Parce que pendant ces quelques temps des fêtes, j'ai pu expérimenter l'intelligence artificielle. Et je lui ai confié la création des émissions de l'année 2026. Bon, elle a travaillé et elle m'a pondu 80 émissions, c'est-à-dire que j'en ai même pour 2027, de tous les pays, avec les musiques. Alors sur Internet, elle est allée chercher les bonnes musiques, les bonnes histoires. Avec tout ça, elle a fait des émissions, j'en ai écouté 4 ou 5, mais franchement, avec ma propre voix, attention, parce que avec toutes les émissions que j'ai enregistrées depuis 30 ans, tout ça, elle l'a digéré, et elle fait même des petites introductions, comme je faisais sur l'actualité, automatiquement. Après, elle enchaîne, alors tous les pays du monde y passent, c'est vraiment magnifique. J'espère que vous êtes très contents de cette réalisation prodigieuse de l'intelligence artificielle. Je sens peut-être un certain scepticisme chez vous. Non pas que ceci ne puisse pas se passer, malheureusement, on y est. Hein. C'est possible maintenant. Et justement, ça interroge quand même un petit peu, parce qu'on se dit, bon, si on confie les tâches créatives à l'intelligence artificielle, on a des robots pour creuser la terre, bientôt, l'humain lui-même va devenir obsolète. Ne sommes-nous pas en train de scier la branche sur laquelle nous sommes assis? Alors, toute cette histoire d'intelligence artificielle, bien sûr, c'était du bidon. J'ai toujours considéré qu'on était plutôt, pour l'instant, dans la bêtise naturelle, tout à fait naturelle, que dans l'intelligence artificielle. Donc j'ai fait mon émission à la main, mais oui, à la main, comme au bon vieux temps. On part loin, puisqu'on part au Vietnam. J'ai trouvé un livre à la médiathèque de Keylus, comme souvent, de Baptiste Condominas, Contes et mythes du Vietnam. Pour être franc, c'est ma petite fille qui m'a demandé ces histoires, parce qu'actuellement, elle est partie en voyage. Elle a 20 ans, elle est partie faire son voyage un peu initiatique, découvrir le monde. Elle est quelque part entre le Laos et le Vietnam. Et elle m'a demandé des histoires, donc je l'ai fait. Et comme maintenant on peut écouter CFM partout, avec Internet, elle m'écoutera raconter ses histoires. Alors voilà, des histoires pour Mila qui est partie là-bas. C'est où d'ailleurs ça, le Vietnam? Ouf. C'est ce qu'on peut appeler l'Extrême-Orient. Alors bien sûr, le Japon c'est encore plus extrême, mais bon voilà, ce sont les pays d'Asie du Sud-Est. Comment le présente Baptiste Condominas, qui a recueilli ses contes, qui les a rassemblés? Et il le présente ainsi: un pays d'eau et de montagnes. Si vous avez un peu la carte en tête, je pense que sûrement vous ne l'avez pas, parce que faut quand même être un peu expert en géographie pour connaître l'Asie du Sud-Est. Mais enfin, il y a une espèce de gros bloc avec la Thaïlande, le Laos, le Cambodge, là, une espèce de boule. Et sur le bord, en formant un immense S, il y a le Vietnam sur le bord, parce que c'est au bord de la mer. C'est pour ça que c'est un pays d'eau. Et de montagnes, bien sûr, puisqu'il y a pas mal de reliefs, et aussi d'eau dans le sens où il pleut pas mal. Hein. Il pleut pas mal. Donc voilà, des légendes, bien sûr, il y en a en pagaille depuis... On dit que ça remonte à plus de 4000 ans, les histoires, les légendes que l'on raconte au Vietnam, les mythes. Alors il y a au cœur de toutes ces histoires une dynastie divine qui a régné sur le royaume au 3e millénaire avant Jésus-Christ. Vous voyez qu'il remonte loin, le royaume du Van Lang.
Il y a eu tout un tas de conflits là-bas, bon, avant ce qu'on connaît comme guerre du Vietnam, beaucoup avec les Chinois qui, quand même, ont eu tendance à occuper le pays, puisqu'ils y sont restés 1000 ans, hein, ça fait du temps. Mais l'identité du Vietnam est restée pétrie d'épopées héroïques, de contes fantastiques. Et il y a une littérature, il y a des mythes, il y a des légendes. Alors, il n'y a pas que les montagnes, la mer, les rizières. Hein. Il y a aussi eh bien, tout un tas de cultures, parce qu'il y a 50 ethnies différentes au Vietnam. J'ai déjà eu l'occasion à cette antenne de raconter des histoires de l'ethnie Hmong, qui vivent dans les montagnes aussi, des histoires, je me rappelle, d'éléphants. Dans la plaine, c'est l'ethnie majoritaire, les Viettes, l'ethnie qui gouverne le pays. La civilisation Viette, une des plus vieilles d'Asie, influencée par la Chine aussi, mais aussi par l'Inde, l'ancien royaume du Champa. Sa religion, c'est une sorte de mélange de bouddhisme, de culte des ancêtres, de taoïsme, de confucianisme. En fait, il y a eu quand même une histoire tourmentée, vous le savez, et notamment les Français sont allés là-bas, allez savoir pourquoi la France a voulu aller là-bas mettre tout le monde au pas. Après, ce furent les Américains. Finalement, toutes ces entreprises coloniales, bien sûr, se sont soldées par des catastrophes. Tout s'est terminé et le Vietnam, maintenant, se redresse lentement. Mais les contes, dit Baptiste Condominas, restent très présents dans l'esprit des Vietnamiens qui les transmettent toujours à leurs enfants parce que la tradition orale et la littérature bien, sont fortes, les poèmes et les chansons continuent à narrer les exploits des rois, des héros du temps jadis. Et les histoires, beaucoup de ces histoires sont des histoires qu'on appelle, en tout cas celles que je vais conter aujourd'hui, hein, des histoires étiologiques. Ça veut dire qu'elles expliquent l'origine de quelque chose. Ainsi, on apprendra pourquoi le pelage du tigre est rayé. On apprendra comment se fait-il que le bœuf descende des dieux, hein, parce que c'est la réalité, le buffle. Et puis aussi le crapaud qui est l'oncle du ciel, comment a-t-il fait des histoires qui expliquent comment le monde fonctionne et pourquoi, grâce à qui. Et vous verrez que les animaux y sont très présents. Eh bien donc, on embarque cap à l'est, cap pour le Vietnam.

le pelage du tigre est rayé. Il y a très longtemps de cela, le tigre régnait à maître sur le monde des animaux. Seigneur incontesté de la jungle, craint et respecté. À cette époque lointaine, il n'avait pas encore ses rayures noires et tirait une grande fierté de son beau pelage jaune.

Un beau matin, alors qu'il se promenait à la lisière de la forêt, le tigre vit un homme et un buffle travailler de concert dans les champs de riz. Le gros animal se laissait guider docilement par le petit homme qui lui donnait régulièrement des ordres en usant de son bâton pour se faire obéir. Intrigué et surpris par cette scène, le tigre observa longtemps le cultivateur et son buffle travailler. Toute la matinée, il resta à les observer. À l'heure du déjeuner, alors que l'homme s'allongeait contre un arbre pour dormir un peu, le buffle s'éloigna de quelques pas pour paître l'herbe aux alentours. Le tigre en profita pour s'approcher du gros et paisible animal. Il comptait bien en faire son repas, mais seulement après avoir eu la réponse à la question qui le taraudait depuis quelques heures. À l'arrivée du félin, le buffle s'immobilisa de peur, convaincu que sa fin était proche. Mais le tigre se contenta de lui demander « Je t'ai observé, buffle, et je ne comprends pas. Tu es fort, grand, puissant. Pourquoi obéis-tu au petit homme faible? Pourquoi te laisses-tu faire ?» D'abord terrifié, le buffle se ressaisit et répondit « C'est vrai, il est petit et frêle, mais il a une prodigieuse intelligence. » Étonné, le tigre se dirigea donc vers l'homme endormi et l'observa longtemps. Mais celui-ci, même dans son sommeil, s'en rendit compte parce qu'il se réveilla brutalement et tout de suite fut conscient du danger. Mais le tigre s'adressa à lui en ces termes. « Dis-moi, petit homme, qu'est-ce donc que cette fameuse intelligence qui a servi même l'imposant buffle ? Montre-la-moi. » « Ah, très estimé seigneur de la jungle, c'est que je l'ai oublié chez moi ce matin. Je ne peux pas vous la montrer. Va donc la chercher, je suis curieux, je veux la voir. » « J'aimerais bien, grand tigre, mais je crains que vous ne dévoriez mon buffle en mon absence. Permettez que je vous attache à cet arbre et je partirai ainsi sans inquiétude. » Le tigre, à la fois trop fier pour croire à une astuce du petit homme et trop curieux de voir cette fameuse intelligence, le tigre accepta la proposition de l'homme. Celui-ci le ligota solidement au tronc de l'arbre avec une puissante corde. Et puis, il prit son fouet, comprenant subitement qu'il était pris au piège. Le tigre se mit à remuer de toutes ses forces pour essayer de se libérer. Mais l'homme tendit son fouet et se mit à frapper le tigre, en criant « La voilà, mon intelligence! La voilà !»

0: devant ce spectacle tordant,
1: le buffle se mit à rire si fort, agitant la tête de tous côtés qu'il percuta une pierre et s'y cassa les dents du haut.
0: L'homme, lui, ne cessait de battre le tigre. Il ajouta même de la paille autour de l'animal et y mit le feu. Furieux, le seigneur de la jungle se débattait violemment sous les coups répétés du petit homme et de la chaleur de son bûcher. La corde et le fouet le lacéraient de toutes parts, tandis que les flammes le brûlaient, laissant de longues marques noires sur son pelage meurtri. Pétri de douleur, le grand fauve ne cessait de répéter qu'il se vengerait du petit homme et de son intelligence, ainsi que de tous les animaux domestiques qui le suivaient aveuglément. Grâce à sa force légendaire, le félin finit par briser ses liens et disparut aussitôt dans la forêt. L'homme, effrayé, prit peur et regagna son village en amenant son buffle avec lui. Il savait que le courroux du tigre risquait d'être terrible. Une fois rentré chez lui, le tigre observa son reflet dans la rivière et maudit l'homme de lui avoir laissé ses grandes traces sombres sur son beau corps jaune. Depuis ce temps-là, tous les tigres ont des rayures noires sur leur pelage et grognent de haine à la vue de l'humain. Du moins, c'est ce que l'on dit. Mais c'est sûrement une légende. Car ma petite fille, Nazi, m'a envoyé des photos où elle caressait un gros tigre.

une musique très peu entendue sur la bande FM, hein, de la musique traditionnelle vietnamienne. Puisque nous racontons des histoires, des mythes, des légendes de ce pays. On a vu pourquoi le tigre était rayé. Maintenant, on va comprendre comment le buffle, oui, celui dont on parlait à l'instant, hein, comment le buffle descend des dieux. Comment est-ce possible ?

l'aube des temps, alors que l'empereur du ciel venait d'achever la création du monde, les hommes et les animaux vinrent le voir pour se plaindre. Même si le souverain céleste avait créé les océans et les fleuves, la terre, les montagnes et les forêts, ainsi que la vie sous toutes ses formes, il avait oublié un détail essentiel, la nourriture. La population terrestre n'avait pas de quoi manger. Afin de réparer son oubli, le ciel créa les céréales et les herbes. Les premières pour nourrir les hommes et les secondes les animaux. Mais le ciel avait besoin d'un volontaire pour planter et répartir ses semences sur terre. Il lança un appel à la cour des dieux et ce fut le divin Kim Kwang qui y répondit. C'était un dieu mineur sans grande importance, connu pour sa bonté de cœur, mais aussi pour sa maladresse et son intelligence un peu limitée. Bien que peu gracieux, il était doté d'une certaine majesté. L'empereur du ciel hésita un instant, mais Kim Kang était si généreux, si enthousiaste à l'idée de pouvoir aider les habitants de la terre qu'il se décida finalement à lui confier cette tâche. Après tout, ce n'était pas un travail très difficile. Lorsque le dieu vint le voir, le souverain céleste fit bien attention de tout lui expliquer. Voici deux sacs. L'un contient des graines de céréales, et l'autre des herbes. Tu devras disperser leur contenu sur la terre. Il te faudra d'abord jeter les graines de céréales afin que celles-ci se répandent en majorité, qu'elles se brisent et se propagent comme la pluie. Ainsi, les hommes pourront vivre et se nourrir facilement. Ils n'auront qu'à se baisser pour récolter ces précieuses céréales. Tu jetteras ensuite les herbes dans les espaces restants, là où les céréales n'auront pas poussé. L'herbe pourra ainsi grandir et nourrir les bêtes. Fais bien attention, œuvre selon mon désir. Excité, complètement excité par la nature de sa mission, le dieu Kim Kwang descendit sur terre et se posa sur le sommet d'une haute montagne. Il contempla quelques instants la superbe création de son souverain. Fasciné par tant de

tousser à toute vitesse, se propageant partout, avant qu'elle n'ait envahi toute la terre. Kim Kwang se dépêcha de prendre plusieurs poignées de graines de l'autre sac, les graines de céréales, et les lança au hasard, affolé par son erreur. Mais il ne restait déjà plus beaucoup d'espace pour les céréales, qui s'installèrent tant bien que mal là où elles pouvaient. L'empereur du ciel, toujours soucieux d'avoir donné aux dieux cette tâche simple mais essentielle, se décida à jeter un coup d'œil sur terre pour voir où cela en était. Quelles ne furent sa surprise et son mécontentement! Kim Kwang avait fait les choses à l'envers, condamnant pour toujours les hommes à devoir travailler dur pour obtenir leur nourriture. Il convoqua le génie maladroit devant lui, prêt à le punir pour sa bêtise. Tu as échoué dans l'accomplissement de ta mission. Tu m'as gravement désobéi en commettant une erreur irréparable. Ce que je t'avais demandé n'était pas bien compliqué, mais tu as planté les herbes avant les céréales. Maintenant, l'humanité tout entière va souffrir par ta faute. Ma sanction est donc sans appel. Tu vas faire pénitence auprès de l'homme et l'aider dans son terrible labeur. Tu ne seras plus qu'un animal docile et résistant, chargé de défricher la terre pour lui. Tu l'aideras à cultiver les céréales, mais tu mangeras cette mauvaise herbe que tu as propagée par inadvertance. Le souverain céleste transforma aussitôt Kim Kwang en buffle, lui laissant deux belles cornes recourbées comme unique trace de son passé divin. Et il l'envoya sur terre pour assister l'homme. Depuis, le buffle est le plus fidèle compagnon de l'homme dans les rizières, purgeant sa peine sans se plaindre, mâchant sans cesse cette herbe maudite qu'il a bêtement répandue.

encore une musique peu entendue sur la bande FM. Cette fois-ci, c'est une musique du Laos. C'est vrai, des fois, je me permets, j'ai une histoire vietnamienne, une musique du Laos, mais en fait, on est quand même tout près. En Asie du Sud-Est, et on va y rester, puisque maintenant, on va écouter cette histoire sur le crapaud, qui est l'oncle du ciel. Tiens donc. Il fut un temps lointain où une terrible sécheresse s'abattit sur terre, asséchant tous les lacs, les mares, les étangs. Plus une goutte d'eau ne tombait du ciel, et les rivières, les fleuves se vidaient de mois en mois. Les plantes et les animaux mouraient littéralement de soif, incapables de trouver de quoi se désaltérer. Devant ce désastre insoutenable, un crapaud décida de prendre les choses en main. Même s'il était petit et faible, il comptait bien se faire entendre des dieux, car cette situation ne pouvait plus durer. Il prit donc son courage à deux mains et entama long voyage. Chemin faisant, il rencontra une guêpe qui lui demanda : « Où vas-tu, mon oncle ? » « Je m'en vais rencontrer l'empereur. »

0: horreur du ciel pour porter plainte. Cette sécheresse n'a que trop duré. Il faut que cela cesse. Nous avons besoin d'eau pour vivre.
1: Laisse-moi t'accompagner, mon oncle, dit la guêpe. Depuis que la pluie a cessé de tomber, les fleurs flétrissent. Mes sœurs et moi ne pouvons plus butiner. Impossible de nous nourrir, impossible de bâtir notre nid.
0: Le crapaud comprit tout à fait le désarroi de son ami la guêpe et accepta sa compagnie avec plaisir. Ainsi, ils prirent la route ensemble. Mais un peu plus loin, voilà qu'il rencontre un coq désespéré. Celui-ci leur demanda « Où vas-tu, mon oncle? Où vas-tu, ma sœur? Nous allons au ciel pour faire cesser cette sécheresse.
1: Je veux venir avec vous. Ma famille et moi, nous nous nourrissons. Des graines de padis l'enveloppent du riz et depuis qu'il n'y a plus de récolte, nous mourons de faim. Je ne peux même plus chanter maintenant, j'ai la gorge sèche. »
0: Le coq se joignit donc à eux, le crapaud estimant que toute aide était bienvenue. Après quelques mètres, un tigre qui logeait dans les montagnes s'approcha et, intrigué par cet étrange groupe, leur demanda « Où vas-tu, mon oncle? Où vas-tu, ma sœur? Où vas-tu, mon frère ?» Ils expliquèrent leur démarche au grand fauve qui, lui aussi, se décida à

tard. Après avoir marché longtemps, les animaux arrivèrent aux portes du ciel. Le crapaud ordonna à ses compagnons de rester à l'écart et de ne venir que lorsqu'il les appellerait. Puis il entra dans le domaine des dieux et se dirigea tout droit vers l'empereur du ciel qui jouait aux cartes avec d'autres immortels. Il sauta sur la table et dérangea le jeu à un moment décisif. Surpris et très en colère, le souverain du ciel s'écria « En voilà des manières, quelle insolence ! Qu'on s'empare de ce fauteur de troubles et qu'on l'expulse de chez moi sans attendre !» Des soldats se précipitèrent prestement vers le crapaud pour s'en saisir. Mais celui-ci appela aussitôt son ami, la guêpe, qui piqua les soldats aux jambes, aux bras, au visage. Des fées malmenées, les gardes fuirent aussitôt. Alors le ciel convoqua le génie de la foudre et le génie du tonnerre. Mais le coq se précipita sur eux et leur picora les jambes à toute vitesse, tant et si bien qu'ils s'enfuirent également. En désespoir de cause, le souverain du ciel lança le chien céleste à l'assaut. Mais le tigre était bien plus fort et vigoureux. Il le défit en quelques coups de griffe et de crocs. Devant tous ces arguments inattendus de son petit interlocuteur, l'empereur du ciel se radoucit. « Alors, mon oncle, que désirez-vous à la fin? Que venez-vous faire ici ?» Cela fait presque un an qu'aucune pluie ne s'est abattue sur terre. Nous n'en pouvons plus. Il faut faire cesser cette sécheresse. Sinon, vous n'aurez bientôt plus aucun sujet dans votre prodigieux royaume. Conscient que cela était du ressort du génie de la pluie, l'empereur du ciel le fit venir à la cour et lui demanda de rendre des comptes devant cette catastrophe. Hésitant et honteux, le génie de la pluie répondit « Je dois convenir de ma négligence, monseigneur. J'étais si fatigué cette année que j'ai dormi la plupart du temps. Je n'avais pas le cœur à l'ouvrage. » Le crapaud, outragé par la paresse du génie, en profita pour faire valoir ses exigences. « Désormais, dit-il, je veux qu'il pleuve dès que je hausse le ton. Quand j'enflerai ma gorge et que vous entendrez ma voix, il faudra que la pluie tombe dans les heures à venir. Sinon, je reviendrai ici vous botter les fesses. » L'empereur du ciel accepta respectueusement les conditions de son oncle, le crapaud. Et depuis, chaque fois que le crapaud coasse, c'est le signe que la pluie ne saurait tarder. Et la musique, c'était cette fois-ci une musique du Vietnam. C'était Nguyen Vinh Bao et Tran Van Ke, Flowing Water. Une musique d'eau qui coule. Et nous allons couler tout doucement vers la dernière histoire de cette série de contes et légendes du Vietnam. Avec cette histoire qui s'intitule « Le derrière des singes ».

Le derrière des singes. Il était une fois un couple de riches marchands connus dans toute la région pour leur avarice légendaire. Ils possédaient de nombreuses terres et accumulaient sans cesse de nouvelles richesses, année après année, sans jamais en redistribuer aucune aux pauvres et aux démunis. Ils avaient horreur de donner et de se séparer de leurs biens, préférant économiser sans cesse au détriment des autres. Leur cœur dur comme la pierre leur faisait mauvaise réputation dans le village, tant ils se montraient âpres, méchants avec leurs voisins et avec les gens en général. Il y avait, parmi leurs serviteurs, une jeune orpheline douce et sensible. Bien que quelque peu laide et pauvre, son âme était généreuse. Elle profitait toujours de sa position dans la grande maisonnée pour aider quand même les plus nécessiteux. Un soir, alors qu'elle s'apprêtait à dîner, une vieille vagabonde se présenta à l'entrée de la maison et quémanda au couple un peu de nourriture. « Noble seigneur, je suis une pauvre dame sans le sou. Je n'ai pas mangé depuis des jours. Accordez-moi un bol de riz pour la nuit, s'il vous plaît. » Sans même répondre à la mendiante, le mari ordonna à la douce servante de chasser l'importune. Et assure-toi qu'elle ne revienne pas de sitôt. On ne veut plus être dérangé par de tristes miséreux. La jeune servante s'approcha alors de la vieille femme et lui glissa à l'oreille. « Grand-mère, allez vous cacher là-bas et attendez-moi. Je reviendrai vous apporter de quoi manger. » Un peu plus tard, la jeune servante revint voir la vagabonde qui s'était assoupie dans le jardin. Elle la réveilla doucement et lui offrit un bol de riz avec un peu de poisson. Sans attendre, la vieille femme dévora son repas en remerciant celle qui l'avait si gentiment aidée. « Tu as le cœur tendre et bon, mon enfant. Je ne peux pas t'offrir grand-chose en échange de ce geste d'amour, si ce n'est un conseil de valeur. Il y a un ruisseau dans cette direction cachée dans la forêt. Va donc t'y baigner un jour. Son eau est si pure qu'elle pourrait bien révéler ta véritable nature. » La mendiante disparut. Mais la jeune servante garda précieusement son conseil en tête avant de partir se coucher. Le lendemain, profitant de son expédition dans la forêt pour ramasser du bois, la petite domestique suivit la direction que lui avait indiquée la mendiante. Après quelques minutes de marche, elle découvrit un charmant ruisseau à l'eau cristalline s'écoulant entre les rochers et bondissant dans la végétation. Sans attendre, elle entra dans l'eau et prit un long bain, bercé par la féerie des lieux. Lorsqu'elle revint à la maison quelques heures plus tard, elle avait complètement changé. Les traits de son visage, autrefois rude et grossier, étaient désormais réguliers et gracieux. Sa peau était douce, sa taille fine, ses mains comme de la soie. Ses patrons, les deux vieux avares, ne la reconnurent pas tout de suite. Mais ils finirent par réaliser le miracle et s'empressèrent de lui poser une foule de questions. Leur servante, autrefois si laide, était devenue une des plus belles filles du pays.
avide et curieux, ils l'invitèrent à dévoiler son secret afin de bénéficier à leur tour des dons prodigieux de cette eau merveilleuse. La jeune servante, honnête et gentille, ne se cacha pas et leur révéla l'endroit. Le mari et sa femme gagnèrent à sans tarder le ruisseau et y plongèrent, impatients de devenir eux aussi beaux et épanouis. Mais c'est l'effet inverse qui se produisit. Alors qu'ils se baignaient dans l'eau claire, celle-ci se mit à bouillonner, à chauffer, devenant brûlante en quelques secondes. Ils se précipitèrent aussitôt hors du bain, la peau rougie par des brûlures et victime de terribles démangeaisons. Cherchant vainement à apaiser la douleur, ils se mirent à se gratter, sans relâche. Et sous leur peau, meurtrie, apparurent bientôt d'épaisses touffes de poils. Ils étaient en train de se transformer en singes. Convaincus que leur domestique leur avait menti, ils rentrèrent chez eux pour se venger. Ils cherchèrent tout d'abord à la réprimander, mais seuls d'étranges cris et hurlements sortaient de leur bouche. Effrayés par les petits monstres qui venaient de surgir de la forêt, la jeune servante s'enferma aussitôt dans la maison pour se protéger de leurs attaques. Elle ne reconnaissait plus ses patrons. Le couple, fou de colère et d'indignation devant sa propre métamorphose, ne cessait de lui lancer des pierres, de lui hurler après. Il tournait autour de la maison, s'installait sur le toit ou devant les portes, sautait.

Ils restèrent là des jours durant. Ils voulaient retrouver leur foyer, leurs anciennes richesses. Mais une nuit, afin de les éloigner définitivement, la jeune femme chauffa à blanc deux pierres qu'elle déposa à l'entrée. Comme ils avaient coutume de le faire, les deux singes s'assirent sur les pierres devant les portes. Mais cette fois-ci, ils s'y brûlèrent le derrière. Et c'est pour cette raison que depuis, il n'y a plus de poils sur les fesses des singes.

une merveilleuse musique vietnamienne, hein, encore une fois des musiques inhabituelles, mais il faut nous préparer. Vous savez que géostratégiquement, le monde est en train de changer. Jusqu'à présent, on était sous l'influence de l'Amérique. C'est pour ça qu'on écoute du rock et qu'on écoute du rap et tout ça. Mais, les Chinois sont en train maintenant de relever la tête. Et l'Amérique est un peu vieille. Et donc, le basculement se fera. Et il nous faudra écouter la musique chinoise, la musique vietnamienne, la musique d'Asie. Tiens, voilà le générique. C'est une musique du Japon. Oui. Bien, après tout ça, je vais vous dire au revoir. Hein, on a fait notre petit tour au Vietnam. Il y aura encore quelques voyages en Asie parce que j'ai un gros livre de mythes d'Asie encore que je dois explorer pour vous conter quelques histoires. Mais ce sera sans doute la semaine prochaine. Donc je vous dis ciao, c'était Marco.

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1: Les 14h, toute cette semaine, c'est Jérôme pour vous accompagner en ce début d'après-midi sur CFM Radio. Et donc là, jusqu'à 16h, on retrouvera l'actu locale. Dans un bon quart d'heure, on se dirigera notamment vers le Tarn-et-Garonne. Mais bon, d'ici là, on va tranquillement débuter cet après-midi en musique. U2, Pudgy, ça arrive très vite. Et là, tout de suite, c'est Sam Sauvage. Je suis pas beau. 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

0: Prends une minute de Pudgy. Très bel après-midi avec nous sur CFM Radio. C'est toujours Jérôme tout cet après-midi jusqu'à 16h. Et puis dans une dizaine de minutes, on retrouve le coup de projecteur de CFM Montauban. C'est avec Cédric qui était en stage de journalisme il y a quelques semaines. Il s'est rendu à la nouvelle expo de Samir Salemi située dans la zone nord de Montauban. Il nous en dira plus d'ici quelques instants. Et d'ici là aussi, côté musique, Mathieu Bougertz avec Annie.
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0: Suddenly I See de Katie Tunstall. C'est Spoon qui arrive d'ici quelques minutes avec The Way We Get By. Là tout de suite, on retrouve la rédaction de CFM Montauban. Cédric, qui était en stage de journalisme il y a quelques semaines, s'est rendu à la nouvelle expo de Samir Salemi à Montauban.
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2: À Montauban, Samir Salemi expose ses œuvres aux 8 rue Voltaire. Cet artiste peintre présente ses dernières créations. Plusieurs collections sont exposées. Les peintures à l'huile des jardins imaginaires, en passant par les tableaux à l'acrylique de la série Iris. Une exposition rendue possible après 10 ans de travail.
3: Je mets en avant 10 ans de recherche, surtout jardins imaginaires. Donc c'est du pointillisme, c'est inspiré du pointillisme. C'est des tableaux à l'huile. Mais il y a autre chose. Il y a les premiers tableaux d'il y a une vingtaine d'années qui étaient déjà le début du pointillisme et du jardin imaginaire et du jardin provençal. Donc cette thématique du jardin imaginaire, je l'ai commencé il y a une trentaine d'années. Là, je présente vraiment un travail abouti et je suis fier de ce que je présente parce que c'est vraiment 10 ans de travail. Les tableaux, j'ai certains tableaux par exemple, certains amis me font rire en me disant tu pourrais les vendre au kilo tellement ils sont très très lourds. Donc c'est de l'huile, c'est des tableaux qui pèsent jusqu'à 80 kilos le tableau. C'est beaucoup de travail, ça a pris beaucoup de temps. Et donc faire un titre pour l'expo, ça serait réducteur par rapport aux autres travaux qui sont présentés et qui sont aussi inspirés du jardin imaginaire et du travail que je fais depuis une vingtaine d'années. Au total, on est sur 70 tableaux exposés. 40 aujourd'hui et sur les 2 mois, là, ça va tourner. On va mettre de nouvelles pièces. Ce qui est extraordinaire, c'est que j'ai presque un mini atelier derrière où je pourrais travailler. Et donc, j'ai l'intention de faire des jardins imaginaires, de continuer à bosser ici sur des petits formats.
2: Samir Salemi expose une nouvelle fois ses tableaux sur Montauban. 13 ans après sa dernière exposition au théâtre Olympe de Gouges, cet artiste explore aussi bien le pointillisme que le monochrome. Ses 70 toiles sont visibles pour les visiteurs jusqu'au 30 juin au 8 rue Voltaire.
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0: Grégoire, on se trouvera un endroit et cet endroit sera peut-être Kélus lundi prochain avec un atelier intitulé Prise en compte de la biodiversité dans son activité. C'est Lisa qui va nous en dire plus dans quelques instants dans le coup de projecteur de CFM Kélus. Juste avant elle, on va retrouver The Cranberries avec Analyze.
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0: Très bon après-midi sur CFM Radio, c'est toujours Jérôme avec vous. On va continuer en musique avec Kamrad, Baby Chambles aussi d'ici quelques instants. Mais là tout de suite, on retrouve Lisa pour CFM Kélus. On va parler de biodiversité.
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2: Dans le cadre du cycle des éco-rendez-vous des pros, à destination donc des professionnels du tourisme, le Pays Midi Quercy organise à Kélus lundi prochain un atelier prise en compte de la biodiversité dans son activité. Corinne Trévisan, chargée de communication du PETR du Pays Midi Quercy, nous lance l'invitation.
3: On s'adresse à tous les acteurs du tourisme, que ce soit des hébergeurs, des prestataires d'activités, des restaurateurs, de manière très large. Et effectivement, on parle d'intégration dans un premier temps. Comment j'intègre la biodiversité dans mon activité? Ça, c'est un premier point. Et le deuxième point, c'est évidemment sensibiliser la clientèle à cette biodiversité. Pourquoi j'ai mis en place tel ou tel outil? Pourquoi j'ai laissé pousser ma pelouse pour accueillir les insectes, les papillons, les abeilles? Pourquoi j'ai mis un nichoir à chauve-souris? Enfin, c'est aussi leur expliquer qu'on est sur une zone sensible, qu'on a 3 zones Natura 2000 en Midi-Quercy, qui a une faune et une flore remarquables. Et en fait, si on leur dit jamais rien, ils peuvent pas non plus évoluer, nos clients. Donc c'est important de les aussi les embarquer dans cette démarche de changement. Changement par l'offre, mais aussi changement de comportement et du client. Et ça, c'est important de les intégrer dans la démarche. Donc ça passe par de la sensibilisation.
2: Renseignements et inscriptions auprès du Pays Midi Quercy ou bien sur le site du CPIE Quercy-Garonne qui va animer cet atelier lundi 18 mai après-midi prochain. C'est gratuit.
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Il est 15h, c'est toujours Jérôme pour vous accompagner pour la prochaine heure jusqu'à 16h sur CFM Radio. Évidemment, ce début d'après-midi, dès la semaine prochaine, on retrouvera Lisa sur son créneau habituel. Et là, tout de suite, bon, on va continuer tranquillement en musique avec Vanille et son single « Regarde ».

0: L'homme parle, la route, il est 15h10 bientôt et je vais vous retrouver pour l'actu locale d'ici quelques minutes dans le coup de projecteur de CFM Lacaune. C'était le 14 avril dernier à la salle L'Octave à Lacaune, une journée de restitution de travaux autour de la Shoah menée par des étudiants de l'université d'Albi. Et après leur restitution, les élèves de 3e du collège du Montal et de Lacaune ont pu assister à la diffusion du documentaire Station Lacaune, enfance gelée, réalisé par Nathan Claver, un film qui s'intéresse aux témoignages de personnes ayant vécu enfant l'assignation à résidence à Lacaune. On l'écoutera, Nathan Claver, il est étudiant en master de création documentaire de l'université de Montpellier, Paul Valéry. Et puis, avant le coup de projecteur, la musique, bien sûr, continue. Eric Clapton, d'ici quelques instants, suivi de Tedeschi Trucks Band.
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0: Crazy Crying de TDC Trucks Band, The Spring, Green Day ou encore Royal Otis, c'est ce qui vous attend côté musique dans les prochaines minutes sur CFM Radio. Mais tout de suite, place à l'actu locale et direction les Monts de la Cône. On va parler d'un documentaire sur la période de la Seconde Guerre mondiale et de l'assignation à résidence à la Cône.
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0: Le documentaire Station La Cône, enfance gelée, a recueilli des témoignages de personnes ayant été durant leur enfance assignées à résidence à la Cône. Il a été diffusé à la suite d'une restitution de travail sur la Shoah par des étudiants de l'université Champollion d'Albi. C'était le 14 avril dernier à la salle L'Octave à la Cône. Nathan Claver, réalisateur du documentaire.
2: Ce travail documentaire, je l'ai réalisé dans le cadre d'un master 2 en création documentaire à l'université Paul Valéry. Donc c'est un prolongement du travail que j'avais fait à la Cône auprès de la communauté de communes, toujours en stage mais dans un master histoire publique. Et donc ce travail de circuit sonore à l'intérieur du centre-ville, ça c'est encore en travail. Je me suis replongé dans cette histoire auprès des témoins, des témoins du coup qui étaient enfants à l'époque, qui avaient donc 2 ans, 5 ans, 8 ans, et qui ont des souvenirs qui sont plutôt des flashs en fait, qui sont des mémoires des fois traumatiques. Et rapporté aussi, par exemple pour Jacques, qui est un des personnages du film, il rapporte du coup son histoire, mais il n'a pas connu directement son père en tant que tel, parce qu'il a été déporté à Auschwitz, après une rafle à la Cône. À travers ce film, j'essaie de montrer comment ces personnes qui étaient enfants à l'époque essayent de se remémorer cette histoire, de commémorer aussi, et comment les Laconais, qui ont accueilli ces assignés à résidence, ont entretenu des relations avec eux, et ça perdure encore avec le temps. Il y a vraiment une dynamique à la Cône de commémoration qui est très importante et qui continue d'être fait. Donc moi je suis très content que ce documentaire participe de ça, parce qu'il va être présenté au musée des mémoires laconaises en même temps que l'exposition d'assignation à résidence et de déportation du musée. Moi j'étais très ému de partager ce travail avec les collégiens, et je pense que les collégiens ont été aussi touchés, et j'espère qu'ils seront attentifs maintenant à ce travail de mémoire qui est fait à la Cône.
0: Le film sera aussi visible en novembre prochain au cours du festival Contre-Champ à la salle L'Octave à la Cône.
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0: Sweet Alleluia de Royal Otis. On a déjà dépassé les 15h30. Ce sera Dire Straits d'ici quelques minutes avec On Every Street. Et puis on retrouvera l'actu locale avec le coup de projecteur de CFM Montauban. Mais là tout de suite, eh bien c'est l'émission PCV de Rémi Torroella qui nous fait découvrir cette semaine le dernier album du groupe Volo. Ça s'appelle Mine de Rien.
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4: Allô, Fredo, bonjour.
5: Bonjour.
4: Volo sort un album, ça s'appelle Mine de Rien. Et il y a 12 titres dessus. 12 titres. Oui. Comment se fait le travail d'équipe avec le frangin, avec Olivier?
5: Eh bien, on est tous les deux auteurs, compositeurs à part entière. De chacun de notre côté, nous proposons des chansons à l'autre frangin. Des chansons qui sont dans tous les cas abouties, finies et survalidées par nous-mêmes. On n'arrive pas avec un brouillon de chansons, on n'arrive pas avec en allant voir le frangin en disant j'ai un bout de couplet mais je sais pas ce que tu penses, est-ce que je fais ça comme refrain ou pas. Donc on arrive vraiment avec des chansons dont on est content et qui nous paraissent abouties. Et puis là, la règle du jeu est assez simple, il faut que le frangin et envie de le chanter et envie de le défendre. De la défendre, en l'occurrence, si on parle de la chanson ou le texte. Et là, pour faire un album de 12 titres, je pense qu'on a dû écrire une vingtaine de chansons. Il y a un travail de... Peut-être que nous, avec le frangin, on est arrivé à 14. Et après
4: vous label, avez des personnes, le label écoute, vous aide à trancher, puisque choisir c'est renoncer.
5: Exactement. Ouais. De nous-mêmes, on sait qu'on n'a pas envie de... Voilà, on fait attention de ne pas se répéter sur les thèmes ou sur les ambiances, les univers des chansons. Mais oui, on a besoin du regard extérieur du label, de notre...

0: auditeurs, il y a certains proches qui font partie des premières boucles d'écoute. Donc voilà, il n'y a jamais de difficulté à se mettre d'accord sur les titres.
1: Combien de temps pour réaliser depuis la première chanson écrite jusqu'à l'artwork de l'album, tout ça, combien de temps pour le sortir?
0: À la louche, je dirais 2 ans.
1: Ouais.
0: Entre la première chanson où on se dit allez c'est parti, on est en tournée, mais on écrit pour un album futur prochain, sans avoir vraiment de date de sortie, même pas de période. Et puis le moment où on est en mix, où on approche du master, et où là le label voilà, nous propose une sortie dans les bacs à tel moment. Là, voilà, je dirais 2 ans. Je dirais 2 ans.
1: Allez, on écoute encore un extrait de l'album.
0: Merci.
1: Mine de rien, puis on se dit à demain. Salut.
0: À demain.

0: extrait donc de l'album Mine de Rien de Volo. Fredo Volo est notre invité dans PCV cette semaine. On le retrouve demain.
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0: C'est toujours Jérôme avec vous sur CFM Radio. Je vous souhaite une très bonne après-midi sur nos antennes. Ce sera Coldplay d'ici quelques instants, Lovers in Japan. J'ai tout de suite place à l'actu locale et on retrouve Cédric qui était en stage il y a quelques semaines de journalisme à CFM Montauban. Il s'est rendu à la nouvelle expo de Samir Salemi située dans la zone nord de Montauban.
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2: À Montauban, Samir Salemi expose ses œuvres aux 8 rue Voltaire. Cet artiste peintre présente ses dernières créations. Plusieurs collections sont exposées. Les peintures à l'huile des jardins imaginaires en passant par les tableaux à l'acrylique de la série Iris. Une exposition rendue possible après 10 ans de travail.
3: Je mets en avant 10 ans de recherche, surtout jardins imaginaires. Donc c'est du pointillisme, c'est inspiré du pointillisme. C'est des tableaux à l'huile. Mais il y a autre chose. Il y a les premiers tableaux d'il y a une vingtaine d'années qui étaient déjà le début du pointillisme et du jardin imaginaire et du jardin provençal. Donc cette thématique du jardin imaginaire, je l'ai commencé il y a une trentaine d'années. Là, je présente vraiment un travail abouti et je suis fier de ce que je présente parce que c'est vraiment 10 ans de travail. Les tableaux, j'ai certains tableaux par exemple, certains amis me font rire en me disant tu pourrais les vendre au kilo tellement ils sont très très lourds. Donc c'est de l'huile, c'est des tableaux qui pèsent jusqu'à 80 kilos le tableau. C'est beaucoup de travail, ça a pris beaucoup de temps. Et donc faire un titre pour l'expo, ça serait réducteur par rapport aux autres travaux qui sont présentés et qui sont aussi inspirés du jardin imaginaire et du travail que je fais depuis une vingtaine d'années. Au total, on est sur 70 tableaux exposés. 40 aujourd'hui et sur les 2 mois, là, ça va tourner. On va mettre de nouvelles pièces. Ce qui est extraordinaire, c'est que j'ai presque un mini atelier derrière où je pourrais travailler. Et donc, j'ai l'intention de faire des jardins imaginaires, de continuer à bosser ici sur des petits formats.
2: Samir Salemi expose une nouvelle fois ses tableaux sur Montauban. 13 ans après sa dernière exposition au théâtre Olympe de Gouges, cet artiste explore aussi bien le pointillisme que le monochrome. Ses 70 toiles sont visibles pour les visiteurs jusqu'au 30 juin, au 8 rue Voltaire.
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One Republic, Needs Your Love, c'est tout pour moi cet après-midi et je vous retrouverai bien sûr dès demain après-midi, mais aussi dès demain matin de 7h jusqu'à 10h. Et puis dès la semaine prochaine sur ce créneau de 14h jusqu'à 16h, vous retrouverez bien sûr Lisa qui revient dès lundi prochain. Passez une très très belle journée et aussi un très bon week-end de l'Assomption. Profitez bien, voilà, en espérant que le temps soit un petit peu de la partie. Et puis là, d'ici quelques instants aussi, je vous précise qu'on retrouve Gilles qui vous accompagne de 16h jusqu'à 18h. Passez une très belle fin d'après-midi sur nos antennes de CFM Radio. Et je vous laisse avec Hugh Coltman, Maybe I'm Afraid. À demain.

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2: 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Salut, c'est Gilles. 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
2: Jour de l'Ascension, une particularité bien française hein, ce jour, parce qu'il fait partie des rares jours fériés qui tombent toujours un jeudi. Vous l'avez remarqué, ça, ce qui est d'ailleurs le fameux pont de l'Ascension, bien sûr. Très apprécié des écoliers comme des travailleurs, travailleurs, travailleuses, souvent transformés d'ailleurs en long week-end dès le lendemain. Eh bien, profitez-en. Et puis, si vous êtes sur la route, faites attention à vous et aux autres. Musique, The Strokes, bel après-midi.

C'était César avec cette chanson Libertas sur CFM Radio. Merci beaucoup de passer ce moment avec nous. C'était un plaisir de vous accompagner. Gilles, au micro, dites-moi, comment mieux intégrer, à votre avis, la biodiversité dans son activité touristique? Eh bien, c'est la question au cœur d'un atelier organisé lundi prochain dans le Tarn-et-Garonne à Cahus, dans le cadre des éco-rendez-vous des pros. On en parle dans quelques minutes après Pitch 3 Rascals sur CFM Radio.

0: Eh bien, j'espère que tout se passe bien pour ce jour de l'Ascension, là où vous vous trouvez. Gilles au micro jusqu'à 18h. J'aimerais vous parler, moi, d'un atelier. Un atelier destiné aux pros du tourisme qui s'appelle « Prise en compte de la biodiversité dans son activité ». Alors, c'est un petit peu long, un petit peu pompeux, mais intéressant parce qu'en fait, il s'agit de sensibiliser et d'accompagner les acteurs du territoire dans une démarche plus respectueuse de l'environnement et des écosystèmes locaux, tout en s'adaptant aux enjeux du tourisme durable. Eh bien, c'est l'objet du prochain focus de CFMKU. Ce sera Lisa Echen dans quelques minutes.
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0: Dynamite Shaker, c'est cette chanson cinéma sur CFM Radio. Allez, le moment est venu de retrouver cet atelier gratuit lundi 18 mai à Keus. Un atelier qui s'appelle Prise en compte de la biodiversité dans son activité. Lisa Echen, CFM Keus.
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2: Dans le cadre du cycle des échos rendez-vous des pros, à destination donc des professionnels du tourisme, le Pays Midi Quercy organise à Keylus lundi prochain un atelier prise en compte de la biodiversité dans son activité. Corinne Trévisan, chargée de communication du PETR du Pays Midi Quercy, nous lance l'invitation.
3: On s'adresse à tous les acteurs du tourisme, que ce soit des hébergeurs, des prestataires d'activités, des restaurateurs, de manière très large. Et effectivement, on parle d'intégration dans un premier temps. Comment j'intègre la biodiversité dans mon activité? Ça, c'est un premier point. Et le deuxième point, c'est évidemment sensibiliser la clientèle à cette biodiversité. Pourquoi j'ai mis en place tel ou tel outil? Pourquoi j'ai laissé pousser ma pelouse pour accueillir les insectes, les papillons, les abeilles, pourquoi j'ai mis un nichoir à chauve-souris. Enfin, c'est aussi leur expliquer qu'on est sur une zone sensible, qu'on a 3 zones Natura 2000 en Midi-Quercy, qui a une faune et une flore remarquable. Et en fait, si on leur dit jamais rien, ils peuvent pas non plus évoluer, nos clients. Donc c'est important de les embarquer dans cette démarche de changement. Changement par l'offre, mais aussi changement de comportement et du client. Et ça, c'est important de les intégrer dans la démarche. Donc ça passe par de la sensibilisation.
2: Renseignements et inscriptions auprès du Pays Midi Quercy ou bien sur le site du CPIE Quercy Garonne qui va animer cet atelier lundi 18 mai après-midi prochain. C'est gratuit.
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Marty Boy, Paul Position sur CFM Radio. Bien là, il y a un jeune Français qui est en bonne position. Lui s'appelle Paul Sexas. Il sera au départ du Tour de France. Il a seulement 19 ans. Il est considéré comme un énorme espoir du cyclisme français, avec des victoires et podiums sur des courses majeures cette année, et un profil complet de grimpeur et bon contre la montre. Et bien voilà un bon élément, un jeune Français qui va certainement nous faire rêver durant ce Tour de France 2026. Musique Day One, Bad Before Good sur CFM Radio. 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

0: Matt Simons sur CFM Radio. Vous voulez de l'info locale? Eh bien, en voici ce focus de la rédaction de CFM Rodez, David Dumont.
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2: Le patrimoine, c'est pas que des cathédrales, des châteaux, de grands monuments. C'est aussi de plus petites choses qui passent presque inaperçues. La preuve avec un sujet consacré au décrottoir de la ville de Rodez. Dans le nouveau numéro de Patrimony, Bernard Verdier, directeur de publication du trimestriel.
3: Et c'est vrai que la plupart des gens, on n'y fait plus attention parce qu'on s'en sert plus. Moi, je me rappelle qu'au gamin, encore, on s'en servait parce que toutes les rues n'étaient pas goudronnées. Et quand on avait de la boue sous les chaussures, il valait mieux la gratter avant de rentrer si on se faisait engueuler par la mère.
2: Il y a tout un tas de formes différentes, là, j'ai envie de dire. L'imagination était aussi au pouvoir en matière de décrottoir.
3: Oui, parce que, bon, à l'époque, il n'y avait pas Laurent Mélin, il n'y avait pas Castorama. Enfin, moi, là, je fais de la pub, mais il ne faudrait pas. Mais il n'y avait pas de grande surface de bricolage. Donc, c'était le forgeron du coin qui faisait quelque chose adapté et puis à son goût, et avec de l'imagination aussi. On voit certains des décrottoirs que présente Christine qui demandent de la recherche presque artistique, un peu comme des équerres, et oui, qui présentent une lame assez fine, de façon à ce qu'on puisse bien gratter la chaussure dessus, et après avec des formes des très très très différentes les uns des autres. Donc là, il va falloir que les lecteurs, eh bien, quand ils vont dans les rues de Rodez, parce que bien sûr, ça dans les lotissements, ça y est plus, hein, mais dans les rues de Rodez, ils vont les trouver, surtout que Christine a fait un travail fabuleux, c'est que là, je les ai sous les yeux, on en voit boulevard Fabier, boulevard Flaugère, avenue Victor Hugo, Reynal, rue Loudun, elle a fait des photos précises, quoi, sur des lieux précis.
2: Christine, c'est Christine Scherer, auteur de ce papier de 4 pages, donc sur les décrottoirs de la ville de Rodez. À lire aussi dans ce numéro de printemps de Patrimony, un sujet passionnant sur la Révolution française sur l'Aubrac, ou encore un papier consacré à un grand rapace de retour par chez nous, le cirque à être Jean Leblanc.
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1: Bonsoir Jeanne.
3: Bonsoir à tous. Une prise en charge extrêmement rigoureuse. La ministre de la Santé réaffirme que les cas contacts d'antivirus sont sous haute surveillance et ce même si tous les tests se sont révélés négatifs. Stéphanie Rist avait annoncé plus tôt aujourd'hui que les 26 personnes concernées restent à l'hôpital et vont continuer d'être régulièrement testées jusqu'à ce que tout risque soit écarté. 10 ans après le drame, le parquet demande un non-lieu sur le crash d'Egypte Air. En mai 2016, un vol Paris-Le Caire s'était abîmé dans la Méditerranée. Les 66 personnes à bord, dont 15 Français, sont décédées. Selon le parquet, l'enquête n'a pas permis de caractériser d'autres fautes que celles des membres d'équipage, tous décédés, ce qui justifie la demande d'un non-lieu. Alors que les parties civiles réclament la mise en examen de la compagnie aérienne, la décision est désormais entre les mains des juges d'instruction. 3 mineurs placés en détention provisoire pour des violences sur un autre adolescent. Les collégiens âgés de 14 à 16 ans sont accusés d'avoir enlevé et roué de coups un adolescent de 15 ans. Ça s'est passé lundi à Mulhouse. La victime avait été conduite de force dans un sous-sol, menacée avec un taser et frappée. Un quatrième suspect est toujours recherché. 221 nouvelles communes reconnues en état de catastrophe naturelle. Ça concerne des épisodes de sécheresse et des inondations en 2025 et début 2026. L'arrêté paru aujourd'hui au journal officiel va permettre aux habitants touchés de solliciter une prise en charge par leurs assurances. Une bonne rencontre. La Maison-Blanche se félicite de la visite de Donald Trump en Chine. Le président américain reçu par son homologue Xi Jinping. Les deux parties ont discuté des moyens de renforcer la coopération économique entre les deux pays, précise l'administration américaine. Et puis la performance française à l'Eurovision dévoilée ce soir à l'occasion de la deuxième demi-finale. Monroe va interpréter son titre Regarde avec la scénographie complète prévue pour la finale samedi. La candidate française est d'ores et déjà qualifiée puisque la France fait partie des plus gros financeurs de l'événement. 15 pays s'affrontent ce soir pour 10 places en finale. Bonne soirée à tous.
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Gilles, de retour avec vous pour cette nouvelle heure jury, parce que j'étais en train de lire un article sur l'Ascension. Alors la science d'Ascension, bien sûr, c'est une très vieille fête chrétienne, tout le monde le sait, célébrée depuis des siècles. Et autrefois, dans beaucoup de villages, l'Ascension donnait lieu à des processions dans les champs pour bénir les récoltes et demander une belle saison d'été, une bonne saison d'été. Et bien moi, tout à l'heure, je suis venu en train à la radio et j'ai jeté un œil par derrière la vitre. Et bien dans les champs, il n'y avait personne. Bazar Bellamy, 16 sur CFM Radio.

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J'espère que vous profitez au mieux de ce pont de l'Ascension qui est devenu une vraie tradition en France, à tel point que d'ailleurs les entreprises et les écoles s'organisent à l'avance pour fermer automatiquement car presque tout le monde fait le pont. Et résultat, eh bien, ce petit jour férié est devenu l'un des week-ends les plus attendus du printemps, juste avant l'été. La musique se poursuit dans un instant avec Gian Rooks, Clara Luciani, Ben Harper et maintenant, pour le plus grand plaisir de nos oreilles, Woo, bel après-midi.

0: Ben Harper in the Colors sur CFM Radio. Dans 28 minutes, votre flash, puis ensuite c'est votre mag d'actualité locale. Vous avez le choix, comme d'habitude, vous avez le choix entre le Tarn-et-Garonne, le Tarn, l'Aveyron ou le Lot. Par exemple, ce soir dans le Lot, eh bien, le mag est consacré au Chaillé de l'Enfer. C'est un film documentaire réalisé par Léo Boudet l'an passé. Un film qui est consacré à la viticulture dans l'un des vignobles les plus spectaculaires de la vallée du Rhône. Des vignobles très escarpés, hein, de côtes rôties et Condrieux. En suivant donc le travail des équipes de la vigneronne Kristen Vernet. Un très très beau mag à ne pas louper pour nos amis lotois. Musique dans un instant, Teddy Swim suivi de Police, et puis ensuite on retrouvera PCV et Rémi Torella sur CFM Radio.
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c'est peut-être l'un des titres phares des années 80. Roxane, Police sur CFM Radio. L'album de la semaine, c'est dans 7 minutes. C'est Frido Volo du duo Volo qui est au micro de Rémi Terrella dans PCV pour le 7e album studio. Mine de rien, voilà. Suzanne, Dominique Feig, bel après-midi.

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4: Allô, Fredo, bonjour.
5: Bonjour.
4: Qu'est-ce qu'on écoute aujourd'hui ? J'aimerais te proposer de faire une dédicace dans dans cet épisode de l'émission PCV qui est consacré à cet album Mine de Rien. J'aimerais que tu nous fasses une dédicace. Alors, quel est le morceau que tu dédicaces et à qui, tiens, d'ailleurs ?
5: Allez, je vais aller sur le morceau qui s'appelle « Deux souches ». Que j'ai envie de dédicacer à tous mes compatriotes qui auraient envie d'essayer le vote Rassemblement National pour les présidentielles. Et en leur demandant d'aller écouter ce titre et d'en reparler avec moi.
4: vous appelez Volovitch, les deux frères.
5: Oui,
4: hein, ouais.
5: Oui.
4: C'est bien parce que la racine, elle est directement, elle saute, elle est dans le nom, quoi.
5: Oui, oui, c'est ça. Alors, ça vient d'une histoire pas très compliquée, puisque notre père a fait de la chanson quand il était étudiant dans les années 70. On le savait avant de monter notre duo avec le frangin, et on était tombé chez nous sur une affiche ressortie. Des archives où il y avait marqué, il y avait pas de photo, il y avait juste un titre pour un des concerts qu'avait fait notre père. Ça s'appelait Chanson Volo. Bon, nous Volo, c'est le surnom qu'on nous donnait aussi au collège, dans l'équipe de foot, à la campagne. Voilà, ça pouvait être une manière qu'avaient nos copains de nous appeler, et on a trouvé ça assez logique en enlevant Chanson Volo, mais voilà.
4: D'accord.
5: En s'appelant Volo, ouais. C'était aussi le surnom de notre grand-père, voilà. Donc,
4: ok. Vous avez jamais souffert de ce nom dans la cour de récré, parce que c'est quoi comme origine, ça ? C'est polonais, non ? Ou quelque chose comme ça ?
5: C'est l'origine d'un arrière-grand-père révolutionnaire, donc qui fait la première et la deuxième révolution russe début du 20e. Qui habitait dans l'Ukraine actuelle, mais qui à l'époque était l'empire tsariste. Donc non, alors moi j'ai le souvenir une seule fois dans mon collège de campagne, au tout début de mon entrée en sixième, en sortant dans la première semaine de ma rentrée, il y a un jeune gars, donc j'identifie absolument plus, qui vient me demander si je suis juif. Puis je lui dis quoi ? Il dit t'es juif ? Je lui dis non. Il me dit j'aime pas les juifs. Je fais ok, bonne journée. Donc après, j'étais retourné chez moi en disant bah, y a un mec qui m'a demandé si j'étais juif. Bon, voilà. Donc, non, mais après, jamais, jamais, jamais d'autres histoires. Ouais.
4: Français de souche, voilà, c'est le titre 5 de cet album Mine de Rien de Volo. On l'écoute et puis on se dit à demain. Salut Fredo.
5: À demain, merci.
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0: français de souche, extrait de l'album Mine de rien de Volo. Fredo Volo est notre invité dans PCV cette semaine.
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1: Il est 18h, le flash Jeanne Billard. Bonsoir Jeanne.
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3: Bonsoir à tous. De nouvelles plaintes contre Patrick Bruel. Une femme accuse le chanteur de l'avoir agressé sexuellement dans une cabine de massage en juillet 2019 à Perpignan. L'autre accusation porte sur une tentative de viol au printemps 2010 au domicile de la victime présumée à Neuilly-sur-Seine. Les deux femmes étaient âgées de 29 et 31 ans au moment des faits. Ce sont désormais 4 plaintes au total qui visent Patrick Bruel, mais plusieurs médias ont recueilli les accusations d'une vingtaine de femmes différentes. Des nouvelles rassurantes des cas contacts d'antivirus. La ministre de la Santé Stéphanie Rist a annoncé ce matin que tous leurs tests sont négatifs. Les 26 personnes concernées restent confinées à l'hôpital et continueront d'être régulièrement testées jusqu'à ce que tout risque soit écarté. La période d'incubation pour la maladie peut aller jusqu'à une quarantaine de jours. Un incident isolé. Le groupe People and Baby s'explique sur l'alcoolisation d'un bébé dans une micro-crèche de Plailly dans l'Oise. Les parents ont porté plainte après avoir récupéré leur enfant d'un an et demi avec plus de 2 grammes d'alcool dans le sang à la mi-mars. Le groupe People and Baby assure qu'aucun autre enfant n'est concerné. L'établissement est fermé jusqu'à nouvel ordre. Vous continuez d'exercer votre devoir avec abnégation. Gérald Darmanin s'adresse aux agents pénitentiaires du pôle de rattachement d'extraction judiciaire de Caen. Le ministre de la Justice était sur place aujourd'hui pour une cérémonie d'hommage aux victimes de l'évasion meurtrière de Mohamed Amra. Cela fait aujourd'hui 2 ans jour pour jour que Fabrice Mouello et Arnaud Garcia ont été tués par des complices du narcotrafiquant. Le bilan continue de s'alourdir en Ukraine. Au moins 11 morts après d'intenses frappes de drones russes au cours des dernières 48 heures. Au moins 7 personnes ont été tuées à Kiev la nuit dernière. Sur X, Emmanuel Macron estime que Moscou ne sait pas comment terminer sa guerre d'agression. Le président ajoute que la Russie est à court de solutions sur le terrain militaire. Et puis en foot, la liste de Didier Deschamps, le sélectionneur de l'équipe de France, donnera ce soir aux 20h de TF1 les noms des joueurs retenus pour le mondial qui débutera dans moins d'un mois sur le continent américain. Des Bleus qui se retrouveront à Clairefontaine à la fin du mois. Bonne soirée à tous.
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1: Bonsoir à tous. De nouvelles plaintes contre Patrick Bruel. Une femme accuse le chanteur de l'avoir agressé sexuellement dans une cabine de massage en juillet 2019 à Perpignan. L'autre accusation porte sur une tentative de viol au printemps 2010 au domicile de la victime présumée à Neuilly-sur-Seine. Les deux femmes étaient âgées de 29 et 31 ans au moment des faits. Ce sont désormais 4 plaintes au total qui visent Patrick Bruel, mais plusieurs médias ont recueilli les accusations d'une vingtaine de femmes différentes. Des nouvelles rassurantes des cas contacts d'antivirus. La ministre de la Santé Stéphanie Rist a annoncé ce matin que tous leurs tests sont négatifs. Les 26 personnes concernées restent confinées à l'hôpital et continueront d'être régulièrement testées jusqu'à ce que tout risque soit écarté. La période d'incubation pour la maladie peut aller jusqu'à une quarantaine de jours. Un incident isolé. Le groupe People and Baby s'explique sur l'alcoolisation d'un bébé dans une micro-crèche de Plailly dans l'Oise. Les parents ont porté plainte après avoir récupéré leur enfant d'un an et demi avec plus de 2 grammes d'alcool dans le sang à la mi-mars. Le groupe People and Baby assure qu'aucun autre enfant n'est concerné. L'établissement est fermé jusqu'à nouvel ordre. Vous continuez d'exercer votre devoir avec abnégation. Gérald Darmanin s'adresse aux agents pénitentiaires du pôle de rattachement d'extraction judiciaire de Caen. Le ministre de la Justice était sur place aujourd'hui pour une cérémonie d'hommage aux victimes de l'évasion meurtrière de Mohamed Amra. Cela fait aujourd'hui 2 ans jour pour jour que Fabrice Moello et Arnaud Garcia ont été tués par des complices du narcotrafiquant. Le bilan continue de s'alourdir en Ukraine. Au moins 11 morts après d'intenses frappes de drones russes au cours des dernières 48 heures. Au moins 7 personnes ont été tuées à Kiev la nuit dernière. Sur X, Emmanuel Macron estime que Moscou ne sait pas comment terminer sa guerre d'agression. Le président ajoute que la Russie est à court de solutions sur le terrain militaire. Et puis en foot, la liste de Didier Deschamps, le sélectionneur de l'équipe de France, donnera ce soir aux 20h de TF1 les noms des joueurs retenus pour le mondial qui débutera dans moins d'un mois sur le continent américain. Des Bleus qui se retrouveront à Clairefontaine à la fin du mois. Bonne soirée à tous.
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2: Au programme ce soir, les premières sélections pour la Coupe du Monde. Yannick Sinner fait tomber le record de Djokovic et un nouveau dispositif pour la phase finale du championnat de France féminin de foot. Les premiers noms pour la Coupe du Monde de foot, les sélectionneurs des différents pays qualifiés ont commencé à dévoiler les listes des joueurs sélectionnés pour la compétition. Elle démarre le mois prochain en Amérique du Nord. Avant Didier Deschamps ce soir, ce sont l'Espagne, la Suède ou encore la Nouvelle-Zélande qui ont présenté leur équipe. Le défenseur de Saint-Étienne, Ben Hold, figure notamment dans la liste néo-zélandaise. En tennis, Yannick Sinner, qualifié en demi-finale du tournoi de Rome. Il a battu Andrei Rublev en 2-7 aujourd'hui. Le numéro 1 mondial signe ainsi sa 32e victoire consécutive en Masters 1000, un record. Il était détenu jusqu'ici par Novak Djokovic avec 31 victoires de suite à ce niveau de compétition. Yannick Sinner affrontera en demi-finale le vainqueur entre Martin Landaluce et Daniil Medvedev. L'autre demi-finale, ce sera entre Casper Ruud et Luciano Darderi. Tennis toujours, elle sera à partir de dimanche au tournoi de Strasbourg. Loïse Boisson a obtenu une wild card. Battue lors des trois derniers matchs qu'elle a disputés depuis son retour de blessure le mois dernier, elle entrera directement dans le tableau final à Strasbourg. Une dernière mise en jambe avant Roland-Garros où la numéro 1 française avait fait sensation l'an dernier. Félicitations à tout le monde. Novak Djokovic s'est adressé aux joueurs, au staff et aux supporters du Mans dans une vidéo diffusée ce matin sur les réseaux sociaux. Le tennisman a fait partie des investisseurs du club de foot. Sa montée en Ligue 1 a été validée hier par la Ligue, alors que le match de barrage contre Bastia ce week-end avait été interrompu à quelques secondes de la fin par des jets de fumigène des supporters corses. Les Manceaux menaient 2-0. Et puis les arbitres équipés de micros à partir de samedi. L'Arkema Première Ligue précise le dispositif des play-offs. Comme l'an dernier, l'arbitrage vidéo sera diffusé. Et nouveauté cette année, la sonorisation de l'arbitre pour expliquer ou justifier une décision. La phase finale du championnat de France féminin de foot débute à 18h samedi. L'OL affronte Nantes.
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9: Et en vrac, Marie au micro, bonjour. Les instruments de musique sont innombrables. Nous en avons sélectionné quelques-uns avec des musiciens célèbres. Le thème aujourd'hui, quelques instruments de musique avec chansons et musique qui s'y réfèrent. Nous allons parler de guitare, piano, mandoline, chamisène et saxophone. Voici d'abord une chanson de Charles Aznavour, les deux guitares.

C'était Les deux guitares par Charles Aznavour, qui évoque la musique tzigane où la guitare est très présente, ainsi que le violon par ailleurs. La guitare était dans les années 50 la passion de Manitas de Plata, qui a commencé à jouer au Sainte-Marie de la Mer et dont la célébrité, commencée aux États-Unis, s'est étendue dans le monde entier, jusqu'à Singapour et la Nouvelle-Zélande. Il nous a quittés en 2014, à l'âge de 93 ans. Le groupe Gypsy Kings a débuté dans les années 70. Il est constitué, entre autres, de membres de la même famille, chacun à sa guitare. Nous écoutons Bamboléo par Gypsy Kings.

c'était Bamboléo par Gypsy Kings. Le piano avait été inventé en 1709 et fabriqué par l'Italien Bartolomeo Cristofori, qui auparavant avait fabriqué un clavecin, l'ancêtre du piano. Ce dernier est un instrument à cordes frappées. En effet, bizarrement, quand on appuie sur une touche, c'est un marteau qui frappe une corde qui, à son tour, engendre une note. En musique classique, le compositeur polonais Frédéric Chopin est l'auteur des Polonaises pour piano seul. Il avait composé la première à 7 ans, en 1817. Wolfgang Amadeus Mozart, de son côté, a écrit une pièce pour piano à 5 ans, œuvre suivie de nombreuses autres avant son décès à 35 ans. Voici maintenant la symphonie, extrait de la comédie musicale Mozart Opéra Rock, Florent Mottet.

Claude Hervrac, Marie au micro. Le thème aujourd'hui, les instruments à cordes. Nous avons écouté la symphonie de la comédie musicale Mozart Opéra Rock, Florent Motte. Dans les instruments à cordes, on peut citer la mandoline, apparue en Italie fin du XVIe siècle. Puis elle a connu du succès vers le XVIIIe. Le compositeur italien Vivaldi, mais également Beethoven et Mozart, ont composé des concertos pour mandoline, dont le son cristallin se distingue de celui des autres instruments. Le compositeur grec Manos Radzidakis est l'auteur de la musique du film de Jules Dassin, Jamais le dimanche, avec la célèbre chanson Les enfants du Pirée. Apporte-moi une mandoline est une autre de ses chansons dont nous écoutons la musique.

Nous avons écouté la musique de Manos Radzidakis, Apporte-moi une mandoline. Le shamisen est un instrument de musique traditionnelle japonaise, luth à trois cordes pincées. Souvent présent dans des films, il accompagne la danse des geishas. Ces dernières apprennent très tôt à en jouer. Cela fait partie des nombreux arts comme l'ikebana, la danse ou la cérémonie du thé, dans lesquels elles doivent exceller pour gagner leur vie. Yves Montand, dans le film Ma Geisha avec Shirley MacLaine, en avait sûrement entendu le son. Voici Shamisen par Sumi Kaneko.

Rapide en vrac, Marie au micro. C'était Chamizène par Sumi Kaneko. Partons maintenant vers la Nouvelle-Orléans, le jazz, à la rencontre de Sidney Bechet, trompettiste mais aussi saxophoniste. On se souvient de Petite Fleur et de Summertime, entre autres. Le saxophone, instrument de musique avant, fut inventé au milieu du 19e siècle par le Belge Adolphe Sax. Il fut breveté à Paris en 1846. Le but de l'inventeur était de découvrir un instrument au meilleur son possible, même en plein air. Contrairement aux autres instruments cités précédemment, qui ont traversé le temps de manière régulière et harmonieuse, le cheminement du saxophone est chaotique. Il est connu pour sa place dans les musiques militaires et surtout dans le jazz. Par ailleurs, c'était l'instrument de musique de prédilection de l'ancien président Bill Clinton. Voici maintenant l'Arlésienne de Bizet, 1873.

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1: Bonsoir à toutes et à tous. Trois jours après la fusillade à Nice, quatre suspects interpellés. Selon le parquet, les deux victimes touchées dans le quartier des Moulins n'auraient aucun lien avec le trafic de stupéfiants. Les suspects, dont le tireur présumé, sont en garde à vue. L'enquête se poursuit pour assassinat en bande organisée et association de malfaiteurs en vue de commettre un assassinat en bande organisée. La demande de masques en pharmacie explose avec l'apparition de l'antivirus et les craintes d'une nouvelle épidémie. Les pharmaciens ont commandé 5 fois plus de masques ces derniers jours. Conséquence, les industriels sont en pénurie. À 2/3 des entreprises qui fabriquaient ces masques pendant le Covid ont fermé, selon Christian Curel, le président du syndicat des fabricants français des masques. En tout cas, bonne nouvelle, les 26 cas contacts de l'antivirus ont été testés ce matin. Leurs résultats sont négatifs. Les patients restent confinés à l'hôpital. La période d'incubation peut aller jusqu'à 40 jours. À l'international, la Maison-Blanche se félicite de la visite de Donald Trump en Chine. Le président américain reçu par Xi Jinping. Donald Trump affirme que son homologue chinois lui a proposé son aide pour rouvrir le détroit d'Ormuz. Les deux parties ont également discuté des moyens de renforcer la coopération économique entre les deux pays, mentionne l'administration américaine. En Ukraine, un ancien conseiller de Volodymyr Zelensky placé en détention provisoire. Le proche du président ukrainien serait impliqué dans un vaste réseau de détournement de fonds. Près de 9 millions d'euros auraient été blanchis à travers un complexe de luxe près de Kiev. Un mot de musique pour les Eurofans. La deuxième demi-finale de l'Eurovision a lieu ce soir. L'artiste française Monroe va interpréter son titre Regarde. La France déjà qualifiée pour la finale, finale qui aura lieu samedi. On termine par du cyclisme. 6e étape du Giro aujourd'hui. L'Italien Davide Ballerini a remporté l'étape entre Paris et Naples au bout des 141 km de course. Paul Magnier de la Soudal Quick-Step a terminé à 3e. Le Portugais Afonso Lalio reste maillot rose. Le premier Français au général est 22e. Voilà, bonne soirée à tous.
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0: Allez, on commence une session avec des artistes franco.

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0: Bon, c'est JC. Je viens de voir votre clip là. 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
1: Bonsoir à toutes et à tous. Trois jours après la fusillade à Nice, quatre suspects interpellés. Selon le parquet, les deux victimes touchées dans le quartier des Moulins n'auraient aucun lien avec le trafic de stupéfiants. Les suspects, dont le tireur présumé, sont en garde à vue. L'enquête se poursuit pour assassinat en bande organisée et association de malfaiteurs en vue de commettre un assassinat en bande organisée. La demande de masques en pharmacie explose avec l'apparition de l'antivirus et les craintes d'une nouvelle épidémie. Les pharmaciens ont commandé 5 fois plus de masques ces derniers jours. Conséquence, les industriels sont en pénurie. À 2/3 des entreprises qui fabriquaient ces masques pendant le Covid ont fermé, selon Christian Curel, le président du syndicat des fabricants français des masques. En tout cas, bonne nouvelle, les 26 cas contacts de l'antivirus ont été testés ce matin. Leurs résultats sont négatifs. Les patients restent confinés à l'hôpital. La période d'incubation peut aller jusqu'à 40 jours. À l'international, la Maison-Blanche se félicite de la visite de Donald Trump en Chine. Le président américain reçu par Xi Jinping. Donald Trump affirme que son homologue chinois lui a proposé son aide pour rouvrir le détroit d'Ormuz. Les deux parties ont également discuté des moyens de renforcer la coopération économique entre les deux pays, mentionne l'administration américaine. En Ukraine, un ancien conseiller de Volodymyr Zelensky placé en détention provisoire. Le proche du président ukrainien serait impliqué dans un vaste réseau de détournement de fonds. Près de 9 millions d'euros auraient été blanchis à travers un complexe de luxe près de Kiev. Un mot de musique pour les Eurofans. La deuxième demi-finale de l'Eurovision a lieu ce soir. L'artiste française Monroe va interpréter son titre Regarde. La France déjà qualifiée pour la finale, finale qui aura lieu samedi. On termine par du cyclisme. 6e étape du Giro aujourd'hui. L'Italien Davide Ballerini a remporté l'étape entre Paestum et Naples au bout des 141 km de course. Paul Magnier de la Soudal Quickstep a terminé à 3e. Le Portugais Afonso Lalio reste maillot rose. Le premier Français au général est 22e. Voilà, bonne soirée à tous.
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